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1: Bonjour à toutes et à tous, c'est un chant populaire d'Italie que Thèmes et Variations s'intéresse cette semaine, Bella Ciao. On en a fait aujourd'hui un chant de résistance, quitte à plus forcer l'histoire que lui être vraiment fidèle. Chant des partisans s'opposant au fascisme de Mussolini lors de la Deuxième Guerre mondiale ? Eh bien, pas tout à fait, ou pas seulement. Nombre de spécialistes de la chanson italienne ou de l'histoire italienne, y compris des témoins directs de la période, estiment en effet que rien ne confirme clairement l'adoption de Bella Ciao comme chant de résistance en ces temps troublés, sauf ici ou là. Ce serait en fait après la guerre, une fois celle-ci terminée, que Bella Ciao serait devenue chant de guerre et de résistance. Un auteur affirme même, je cite, « Au milieu des années 1960, le centre-gauche au pouvoir s'est concentré sur Bella Ciao comme symbole pour donner une unité postérieure au mouvement partisan. » Voilà qui est clair. Pour autant, il semblerait que le débat ne soit pas irrémédiablement clos. À l'origine, la chanson, qui aurait des origines françaises et peut-être même des emprunts à la tradition de la musique klezmer, aurait raconté une histoire d'amour, puis devint un chant de protestation des mondines, les ouvrières des rizières, contre leurs conditions de travail. Le couplet initial ne disait pas en effet « Un matin, je me suis réveillé et ai trouvé l'envahisseur », mais « Le matin, dès que je me lève, je dois aller à la rizière ». À la rizière, où il y a les moustiques, où il y a le patron, voilà, où le travail est vraiment difficile. Ceci étant, la force du symbole est devenue bien réelle, même si c'est au prix de quelques entorses à l'histoire. Notre Yves Montand national n'y est pas pour rien dans ce succès, et peut-être ses entorses, qui ne faisait pas mystère de ses sympathies partisanes. Et on peut considérer qu'il a été l'une des pièces maîtresses d'un succès international.
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Donc Yves Montand en public en 1963, a priori, quelle que soit la véritable histoire des origines de Bella Ciao, il reste que les interprètes qui l'ont à leur façon illustré sont légion. Des variations de style, de tempo, de couleur, de langue, d'une surprenante diversité et richesse. Il a fallu faire un sérieux tri et les choix que nous avons faits sont inévitablement subjectifs. À la corbeille, les versions que nous jugeons trop marketing, trop commerciales, bref, sans intérêt ou carrément mauvaises, à notre goût. Ceci étant, il nous reste de quoi faire sans problème au moins une ou deux autres semaines autour de Bella Ciao. Peut-être les ferons-nous. Alors, parmi les versions que nous avons retenues, je vous propose de commencer avec une version dépouillée et tout en retenue, celle du guitariste polonais Marcin Olak.

Si cette approche de Bella Ciao vous a séduite, donc celle de Marcin Lag, vous pouvez la retrouver sur le dernier album enregistré par ce guitariste qui développe son art autant du côté du jazz que de la musique classique ou contemporaine. Un album qui s'appelle Music from Non-Existent Movies, musique tirée de films qui n'existent pas. Alors maintenant, une version plus classique, si je puis dire, de Bella Ciao, avec celle que nous proposent les Italiens du Fonola Band. Une version qui continue d'alimenter le mythe de ce tube, ce mythe révolutionnaire et résistant, puisqu'ils l'ont publié dans un album intitulé « Canti sociali rivoluzionari della resistenza », donc « Chants sociaux et révolutionnaires de la résistance », le Fonola Band.

Comme la plupart des chants adoptés par ce que l'on pourrait appeler de façon large le mouvement social ou les mouvements sociaux, Bella Ciao a une résonance qui dépasse largement, très largement les frontières de l'Italie. Témoin cette interprétation de Reinhard May, le chanteur allemand à moitié français par son éducation et sa pratique de la langue de Molière qu'il maîtrisait aussi bien que celle de Goethe. Reinhard May, Bella Ciao.

Donc c'était Reinhard May dans Bella Ciao, c'était aussi en public en 2003 avec deux autres noms de la chanson contestataire allemande, Konstantin Wecker et Hannes Wader. Bella Ciao, c'est un texte qui parle donc de résistance et de liberté, mais c'est aussi une mélodie et un refrain assez entêtant qui a pu inspirer, qui ont pu inspirer des musiciens qui ne chantent pas. Après un guitariste, le polonais Marcin Olak, place à d'autres cordes avec les deux jeunes sœurs Berthollet, Camille et Julie, violoncellistes et violonistes respectivement. Elle nous offre un Bella Ciao, même avec orchestre symphonique.

C'était Camille et Julie Berthelet avec l'Orchestre National d'Île-de-France dirigé par Ernst von Thiel dans un arrangement de Mathieu Gonnet. Alors, même hautement internationalisé, si je puis dire, Bella Ciao reste cependant très italien, au point que les chanteurs français qui l'inscrivent à leur répertoire ne cherchent pas même à la traduire. C'est ce que fait, par exemple, à l'image d'Yves Montand, Thomas Fersen. Thomas Fersen qui aime décidément bien cet air, puisque, si j'ai bien compté, on peut trouver trois interprétations différentes de Bella Ciao dans sa discographie.

prêtant ma fersaine armée de son ukulélé, nous allons passer à tout à fait autre chose. Quelque chose de purement vocal avec les Swingle Singers. C'est en 1962 que se constitue ce groupe qui, comme son nom ne l'indique pas, est à son origine essentiellement français. Son créateur, Walt Segum, bien qu'américain, fit en effet partie d'un célèbre ensemble de jazz vocal français, les Double Six, créé par Mimi Perrin, et dont il recruta quelques-uns des membres pour son nouvel ensemble. Le succès fut rapidement au rendez-vous pour ce groupe qui reprenait des airs célèbres, essentiellement de musique classique, avec notamment un premier album consacré à Jean-Sébastien Bach qui fit date, et des airs qu'ils faisaient swinguer à leur façon. Place au swing des Swingles.

C'était donc les Swingle Singers. Alors, autre chose maintenant, un pianiste, compositeur et bandoneuiste italien, Daniele Di Bonaventura. C'est un artiste qui compte sur la scène internationale du jazz, mais surtout, s'il fait partie de ces artistes capables de la déborder, cette scène, d'aller dans d'autres genres. Parmi les musiciens avec lesquels il a partagé la scène ou les studios, on peut compter Paolo Fresu, Enrico Rava, David Murray, Miroslav Vitus, Dave Liebman, Todd Tillmans, le groupe Corse Affiletta, pour n'en citer que quelques-uns. De l'album Garofani Rossi, Œillet Rouge, paru en 2019, nous tirons cette version de Bella Ciao qui transporte le thème dans un tout autre univers. Jugez plutôt.

Après l'élégance du Bella Ciao de Daniele Di Bonaventura, nous changeons à nouveau de monde pour un musicien issu du rock d'une part et des Balkans d'autre part. Familier d'univers du cinéma où il fit et fait encore une part de sa carrière de musicien, il s'agira, vous l'avez peut-être deviné, de Goran Bregovic. Depuis sa rencontre avec Emir Kusturica, alors cinéaste amateur et aussi musicien de rock, et sa participation musicale au Temps des Gitans en 90, à Arizona Dream en 93, au Underground en 95, l'ancienne vedette du rock yougoslave est devenue pour beaucoup l'incarnation même de la musique des Balkans. Voici donc sa version, bourrée d'énergie comme à son habitude, de

Autre compositeur plus ancien qui fut lui aussi symbole de lutte et de résistance en son temps, Giuseppe Verdi. C'est ce que nous propose David Garrett, violoniste éminemment virtuose qui aime arranger diverses musiques à la sauce classique, si on peut dire. Une pratique sans doute plus rémunératrice que la musique classique au sens strict. Musique classique qu'il n'a pas abandonné pour autant, ne soyons pas trop mauvaise langue. Allez, David Garrett et Verdi, et Bella Ciao.

C'est David Garrett, mais à la fois des origines états-uniennes et allemandes, Marc Ribot, lui, est simplement américain. Le guitariste protéiforme qu'il peut être, naviguant entre genres musicaux, s'est associé à la voix de Tom Waits pour nous offrir un Bella Ciao au tempo très inhabituel qui crée, entre le tempo et la voix comme fatiguée de tout du chanteur, un climat vraiment inattendu. Une assez surprenante mais séduisante variation que l'on rencontre sur l'album de 2018 intitulé Songs of Resistance, chants de résistance. Marc Ribot et Tom Waits.

0: Nous terminons cette semaine consacrée à Bella Ciao en continuant de mettre en avant les contrastes et diversités que musiciens et chanteurs, arrangeurs et compositeurs ont pu y puiser. Tout d'abord, une version plutôt blues-rock proposée par un rocker de la scène française, un rocker qui a depuis longtemps adopté l'anglais pour ses chansons et qui est aujourd'hui septuagénaire. Vous avez pu le connaître et l'entendre comme Little Bob ou Little Bob Story, ou encore, depuis quelques années, Little Bob Blues Bastards. Le septuagénaire semble toujours en forme et a sorti cette année l'album We Need Hope, Nous avons besoin d'espoir, nous sommes bien d'accord, où figure un Bella Ciao de circonstance.
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contraste avons-nous annoncé? Eh bien, après Little Bob et ses bluesmen, ses blues bastards, jugez-en plutôt avec cette version proposée par un pianiste hollandais que nous découvrons, Martin le Grand. Un musicien qui aime à se dire voyageur et qui s'inspire des pays qu'il prend le temps de découvrir. Ainsi, son premier album en piano solo s'intitule Saskatchewan, du nom de la région du Canada, que le musicien raconte depuis son clavier. Un démarche et un style qui ne sont pas sans rappeler ceux du breton Didier Skiban. Allez, sans plus tarder, sa version de Bella Ciao, parue en single, comme on dit, en 2018.

Voilà, c'était le pianiste Martin Legrand qui concluait ce premier bouquet de Bella Ciao. Je vous dis, il y a tellement d'interprétations qu'il y aura de quoi, il y aura de quoi faire d'autres bouquets en d'autres occasions. Nous voici tout de même arrivés au moment de conclure cette semaine en lançant ou annonçant celle à venir dans laquelle nous retrouverons le répertoire de Georges Brassens avec une chanson qu'il enregistra en 1957, « Je me suis fait tout petit ». Eh bien, c'est avec ce « Je me suis fait tout petit » que nous quittons pour cette semaine, en vous souhaitant de belles découvertes et en espérant vous retrouver dès lundi prochain. Je vous rappelle, les lundis à 11h pour un quart d'heure, et puis le samedi à midi pour la grande révision. C'était Marco Sorghin au micro. À très bientôt pour d'autres variations et d'autres thèmes.

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10: Bonjour et bienvenue, c'est Cinérama en mode estival, où on laisse de côté un peu l'actualité, mais il en sera quand même question avec le film français Une affaire turque, ce sera en toute fin d'émission. Mais avant cela, il y a nos deux séries de l'été qu'on a déjà débutées donc, bien au tout début. Toi, tu nous parles de réalisateurs qui ont conçu soit toute leur musique, soit une partie de leur musique.
11: Oui, là c'est un cas un tout petit peu particulier, mais néanmoins extrêmement créatif, parce que bien évidemment, on parle de David Lynch.
10: Et moi, je vous parlerai des true crimes, c'est-à-dire des faits divers, hein, des meurtres, qui ont nourri des films hollywoodiens. Et aujourd'hui, il sera question d'un film passé culte, Amityville, la maison du diable, film de 1979. Et on va d'ailleurs commencer par ça.
3: Hollywood and True Crime Stories.
12: Mon Dieu, qu'est-ce qui vous arrive?
3: Les faits divers qui ont nourri le cinéma.
13: Il est arrivé quelque chose de grave.
3: Une série inspirée de l'ouvrage d'Esther Hervy, publié aux éditions du Rocher.
13: Merci, c'est très gentil. Je n'attendais pas tant d'égards.
14: Tu n'as pas envie de ces délicieuses francs-forts que j'ai achetées spécialement pour toi?
15: N'insiste pas, j'ai pas faim. Oh, dis donc, on caille ici.
14: Oui, tout à l'heure, il faisait frisquet, mais maintenant, il fait bon.
15: La chaudière marque 22, mais c'est comme s'il faisait zéro.
14: Tu veux que je te dise? J'ai l'impression qu'on a un courant d'air qui vient de la cave. Ça passe sous la porte.
15: En principe, il y avait une bonne isolation. Toutes ces dépenses vont nous saigner à mort.
10: Une magnifique demeure de style colonial hollandais, de grands arbres et ses deux fenêtres supérieures en quart de lune qui ressemblent à des yeux braqués sur l'océan. C'est la promesse d'une vie de famille idyllique pour George et Kathleen Lutz lorsqu'ils s'installent à Amityville sur Long Island en décembre 1975. Pourtant, 28 jours plus tard, ils fuient la maison en pleine nuit, terrifiés, abandonnant tous leurs biens. En 1979, le réalisateur Stuart Rosenberg s'empare de leur récit avec Amityville, la maison du diable, lançant l'une des franchises les plus lucratives et les plus célèbres du cinéma d'horreur. Mais derrière les murs de cette maison de cartes postales se cache un drame familial bien réel d'une violence inouïe. Et dans son livre, Esther Hervy sépare le mythe de la terrible réalité.
13: Judy a dit que tout allait s'arranger.
16: Comment elle est, ta Judy? Je veux dire, est-ce qu'elle a des yeux bleus ou des yeux verts?
13: Elle est très gentille. Elle me raconte tout plein de choses.
16: Ah oui, tout plein? Bah alors raconte.
13: Oh, d'abord, elle me parle du petit garçon qui avait ma chambre avant. Un jour, il a été tué.
16: Et puis, qu'est-ce qu'elle te raconte d'autre?
13: Elle a dit qu'elle veut pas que j'aille vivre dans une autre maison, parce qu'on s'amusera bien toutes les deux.
10: Amityville est le film de maison hantée par excellence. Il ne cherche pas la subtilité, les murs suintent un liquide noir, des nuées de mouches envahissent les pièces en plein hiver et le pauvre George Lutz, incarné par James Brolin, perd peu à peu la raison sous l'influence de forces maléfiques, finissant par ressembler trait pour trait au précédent propriétaire qui avait massacré sa famille. À sa sortie, le film terrorise l'Amérique entière, capitalisant sur l'immense succès du livre de Jay Hansen qui relatait les faits réels vécus par les Lutz. Le public est fasciné par l'idée qu'un foyer ordinaire puisse être le théâtre d'une telle infestation démoniaque.
14: Faites-moi sortir! Amy, qu'est-ce qu'il y a?
17: Faites-moi sortir!
14: Oh mon Dieu!
17: J'ai enfermé là-dedans! La porte a claqué sur moi et j'étais coincée là!
15: Cette porte n'a pas de serrure.
17: Elle voulait plus s'ouvrir.
15: Regarde.
14: Tiens, regarde.
17: Enfin, je vous dis qu'elle s'ouvrait pas! Pourquoi elle s'ouvrait pas, toi?
14: Jackie!
17: Pourquoi elle s'ouvrait pas?
14: Jackie! Et toi, pourquoi tu l'as laissé enfermer là-dedans, hein? Tu l'as entendu cogner?
13: C'est Judy qui voulait pas.
15: Judy? Qui est Judy?
13: C'est mon amie, celle qui vient jouer avec moi.
15: Bon sang, on va pas écouter toutes les histoires de cette petite, non? Et vous deux, on vous a pas dit d'aller au lit? Allez, dégagez! crois pas que tu pourrais être un peu plus sévère avec tes gamins?
14: Fais voir tes mains. Bon, c'est rien, je vais te soigner.
13: Georges, il m'a grondé très fort.
14: Mais tu aurais dû ouvrir la porte.
13: Judy, elle le déteste, Georges.
10: Alors, pour comprendre le mystère d'Amityville, l'auteur nous rappelle qu'il faut remonter un an avant l'arrivée des Lutz, dans la nuit du 13 novembre 1974, au 112 Ocean Avenue, à 3h15 du matin pétante. Ronald DeFeo, junior, âgé de 23 ans, se lève, se saisit d'une carabine de calibre 35 et abat méthodiquement ses parents ainsi que ses quatre frères et sœurs pendant leur sommeil. Cela fait 6 victimes au total. Lors de son procès, Butch DeFeo change plusieurs fois de version. Il tente d'abord de plaider la folie, affirmant que des voix venues de la maison lui ordonnaient de tuer. Et plus tard, les expertises psychiatriques et les enquêtes policières démontreront qu'il s'agissait plutôt d'un acte de sang-froid commis par un jeune homme instable, dépendant à l'héroïne et motivé par l'argent des assurances de ses parents. Ronald DeFeo Jr. sera condamné à 6 peines consécutives de 25 ans de prison et donc il mourra en prison en 2021. C'est sur ce terreau macabre que la famille Lutz achète la maison à un prix dérisoire un an plus tard. Leurs 28 jours d'occupation donneront naissance à la légende paranormale. Bruit de pas, lévitation, métamorphose, des phénomènes qui feront l'objet d'une enquête ultra médiatisée par les célèbres démonologues Ed et Lorraine Warren.
15: Et nous ne détectons pas partout la présence de Satan.
0: Rassurez-vous, moi non plus.
15: Nous sommes des modernistes. Mais là, nous pensons que vous allez trop loin. À vous entendre, on reviendrait à l'ère médiévale.
0: Je me veux moderniste aussi, mais pas aveugle. J'ai étudié longuement le dossier de ces meurtriers, surtout celui du jeune garçon de 20 ans qui a tué ses parents et ses quatre frères et sœurs. J'ai suivi son procès aux assises, et il a certifié que des voix lui avaient enjoint d'agir, des voix qu'il entendait chez lui, des voix qui lui ont dit de passer aux actes. En ce qui me concerne, je soutiens les avoir entendues aussi. J'ai senti une présence dans cette maison. J'affirme qu'il y a une présence étrange dans cette maison.
15: Révérend, un assassin sur deux dit la même chose. Des voix m'ont fait agir.
0: Mais je les ai entendus, moi. Je ne les ai pas inventés, ces voix.
10: Dans son ouvrage, Esther Hervy analyse de manière très critique la bascule entre le fait divers et le film. Le long-métrage de 79 prend pour argent comptant le récit des Lutz. Pour l'anecdote, le film montre des phénomènes spectaculaires comme des portes arrachées de leurs gonds ou des fenêtres brisées. Or, les journalistes et enquêteurs qui ont fouillé le dossier après le départ de Lutz ont prouvé que la quincaillerie et les vitres de la maison étaient d'origine est totalement intacte. Le livre met en lumière ce que le cinéma a soigneusement occulté, la dimension financière et marketing de l'affaire. Quelques années après la sortie du film, l'avocat de Ronald DeFeo, William Weber, avouera autour d'une table et de quelques verres de vin avoir inventé une grande partie de cette histoire de fantôme avec les époux Lutz, dans l'espoir de décrocher un contrat d'édition juteux et pour Weber de rouvrir le procès de son client en invoquant une influence démoniaque réelle. Alors qu'Amityville soit la maison du diable ou celle d'une gigantesque supercherie commerciale, le film de Stuart Rosenberg reste un jalon majeur du cinéma de genre. Il a réussi à ancrer l'horreur non pas dans un vieux château gothique européen, mais dans la banlieue résidentielle américaine la plus rassurante. La véritable tragédie d'Amityville restera cependant celle de la nuit du 13 novembre 1974. Un drame humain que les projecteurs d'Hollywood ont parfois tendance à faire oublier. En tout cas, moi, c'est un film qui m'a terriblement marqué puisque c'est le premier film d'horreur que j'ai vu.
11: Oui, il est très élégamment mis en scène par Rosenberg. Alors, il faut bien avouer aujourd'hui qu'il paraît un petit peu sage. Mais oui, c'est comme tu l'as justement dit, ce qui est intéressant, c'est qu'on n'est pas dans un château gothique comme on avait l'habitude, on va dire, jusqu'à Psychose, à peu près, d'Alfred Hitchcock. On est dans un cauchemar, en fait, périurbain américain. C'est ça qui, je pense, a vraiment enflammé l'imagination. Et il faut savoir que Johnson, fort du succès de son bouquin, a écrit, je pense, un encore meilleur livre, parce que cette fois-ci, il est un peu déconnecté de tout ce qu'il est censé rapporter, journalistiquement parlant, et ce bouquin, un titre plutôt évocateur, ça s'appelle 666.
10: Ah bah oui, effectivement. On se retrouve la semaine prochaine avec un nouveau film culte, mais plus grand public celui-ci, Le silence des agneaux. Nous parlons de notre deuxième série consacrée au réalisateur qui compose aussi de la musique. Et aujourd'hui, c'est David Lynch.
6: Merci, messieurs, c'était très bien. C'était très bien. C'est de la bouillie, tout ça.
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6: C'était pas mauvais, c'était très mauvais. Voilà, exactement. Alors, reprenons.
11: Tous les réalisateurs dont nous parlons dans cette série composent eux-mêmes la musique de leurs films. Alors, sans surprise, l'immense David Lynch occupe, oh comme c'est étonnant, une place bien à part dans cette sélection. Alors, non seulement parce qu'il est également peintre, photographe, musicien et aussi designer sonore, mais surtout parce qu'il ne compose presque jamais des mélodies au sens traditionnel du terme. Alors, chez lui, la musique, c'est une matière, c'est une espèce de souffle, voire une vibration gutturale, comme un bourdonnement qui s'insinue lentement dans l'esprit du spectateur. Et si on pense forcément, immédiatement, à Angelo Badalamenti, lorsqu'on évoque son cinéma, on oublie souvent que Lynch n'a jamais cessé de composer lui-même, depuis Eraserhead jusqu'à ses albums personnels. Au fond, il ne cherche pas tant à écrire des chansons, il cherche à fabriquer des rêves, ou plutôt des cauchemars éveillés.

premier long métrage, un premier choc avec donc Eraserhead. Un temps, le film est déjà une expérience sonore avant même d'être une expérience visuelle hors norme. Les grondements industriels, les souffles, les machines, les résonances métalliques envahissent l'espace, anticipant le cinéma bio-organique de Shinya Tsukamoto et de son Tetsuo. De l'autre côté du radiateur, on ne sait plus très bien ce qui relève de la musique, du bruit, voire même du décor total. Cette frontière brouillée est fondamentale. Lynch comprend très tôt que des sentiments comme la peur ne naissent pas uniquement de ce que l'on voit, mais aussi de ce qu'on entend. Là où Hitchcock utilisait les violons, par exemple, de Bernard Herrmann pour provoquer l'angoisse, Lynch préfère installer un environnement sonore permanent. Plus qu'une partition, il construit un véritable climat mental, un monde alternatif où le spectateur perd progressivement tous ses repères.

Lorsque Twin Peaks apparaît à la télévision, beaucoup découvrent les magnifiques thèmes composés par Angelo Badalamenti. Pourtant, la personnalité musicale de la série naît d'un dialogue permanent entre les deux hommes. Lynch décrit des émotions, des couleurs, des sensations. Badalamenti, lui, improvise au piano, Lynch l'oriente jusqu'à trouver l'atmosphère exact. Leur collaboration ressemble moins à une relation réalisateur-compositeur qu'à un véritable duo de musiciens. Cette manière de travailler explique sans aucun doute pourquoi les musiques de Twin Peaks semblent indissociables des images. Elles ne soulignent pas les scènes, elles les habitent. Derrière chaque note se cache une sensation de nostalgie, de mystère et toujours de menace diffuse. Chez Lynch, le son est un personnage invisible et l'invisible est littéralement la clé du mystère de l'enquête que mène l'agent Dale Cooper dans cette petite ville aux sombres ramifications.

Avec Inland Empire, David Lynch franchit une nouvelle étape. Tourné en vidéo numérique, le film abandonne presque toute logique narrative traditionnelle. Les frontières entre rêve, fiction et réalité déjà évoquées disparaissent totalement pour perdre un peu plus le spectateur dans la face cachée d'Hollywood. Alors, thème, on l'a vu, déjà abordé dans Lost Highway et Mulholland Drive, ici, on atteint le point terminal de ce cauchemar. Les rythmes disparaissent, les mélodies s'effacent, laissant place à des nappes électroniques, des pulsations sourdes et des sons qui semblent, on l'a entendu, surgir des ténèbres de son sujet. Lynch ne cherche plus à illustrer son histoire, il compose directement l'état mental dans lequel il souhaite plonger son spectateur à travers les déambulations de Laura Dern. On peut dire que peu de réalisateurs auront autant utilisé de manière aussi efficace le son pour modifier notre perception du temps et de l'espace.

0: Si Lynch compose pour ses films, il poursuit également une véritable carrière musicale de son côté. Ses albums comme Crazy Clown Time ou The Big Dream, dont on vient d'écouter la chanson éponyme, prolongent exactement le même univers. On y retrouve les mêmes basses hypnotiques, les mêmes guitares saturées, les mêmes voix filtrées qui semblent flotter entre le blues, l'électronique et le rêve américain, plutôt en décomposition. Ces morceaux pourraient accompagner ces films, mais l'inverse est tout aussi vrai. Chez Lynch, cinéma, peinture, photographie et musique procèdent d'une seule et même démarche artistique, et chaque discipline nourrit les autres jusqu'à devenir impossible à distinguer. David Lynch est probablement le plus singulier des réalisateurs-compositeurs de cette série. Là où on verra Charlie Chaplin compose le mouvement, là où Eastwood a travaillé le silence, a Amenabar le chemin vers la révélation et Figgis l'improvisation, Lynch compose sur le souffle de l'invisible. Il installe une vibration qui continue de résonner longtemps après la fin du film. Parce que chez lui, le son nous ensorcelle et nous invite à habiter l'œuvre d'art à laquelle nous venons d'assister à la manière d'un happening collectif.
1: Et tout ça, ça donne envie de revoir tous les films de Lynch. Merci, on se retrouve la semaine prochaine donc avec un nouveau réalisateur, compositeur.
0: Oui, je vous parlerai de Mike Figgis.
1: Mais on reste encore un petit moment avec David Lynch. On se replonge dans sa filmographie avec la rediffusion d'un blind test que nous avions donné dans une précédente émission. 5 extraits, 5 titres de films à trouver.
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1: Premier extrait facile.
4: Docteur Yue, avez-vous des informations sur les vers de la planète Arrakis ?
5: J'ai obtenu un livre bobine sur un petit spécimen qui ne faisait que 125 mètres de long.
4: Seulement ?
5: On a pu observer certains vers mesurant environ 450 mètres dans le désert profond. Mais nous vivons loin des sables à Arrakis. La ceinture désertique et la zone polaire australe sont frappées d'interdiction.
4: Comment les Fremen survivent-ils là-bas ?
5: Nous en savons très peu sur les Fremen. Ils vivent dans le désert profond et un petit nombre dans les villes. Leurs yeux sont bleus sur fond bleu.
4: Ah, leurs yeux. Oui. Leur sang est saturé par le mélange qu'ils prennent en abondance.
1: Quel est ce mélange ? Vous le saurez en regardant
6: Dune.
1: Eh oui, ça c'était facile. David Lynch avait fait un premier montage de 4 heures qui a fortement déplu au producteur qui en réclamait 2 heures. Voilà.
6: Donc c'est, il
1: a
6: dû... c'est le plus mauvais film de Lynch. C'est son seul mauvais film d'ailleurs.
1: Deuxième extrait.
7: Avec les pièces et la main-d'œuvre, le total se monte à 247 dollars.
8: Je trouve que l'addition est un peu lourde pour un travail léger. Vous ne trouvez pas ? Je n'ai que les yeux d'un vieillard, mais... C'est des pneus neufs, ça ?
7: Écoutez, ce sont des pneus de récupération, mais les sculptures sont bonnes.
8: Mes amis, vous me faites payer pour du bon ou pour du neuf ?
7: Thorvald, là, on peut vous faire un petit prix.
8: Eh bien, je crois que la réduction devrait être d'une trentaine de dollars. Votre stylo est du même avis.
9: C'est passionnant.
1: C'est une négociation, Marine. C'est une négociation, mais importante parce que c'est quoi le film ?
6: Une histoire vraie.
1: Voilà,
6: l'histoire du vieux monsieur qui part
1: avec sa tondeuse.
6: Avec sa tondeuse.
1: Voilà,
6: ouais.
1: À tondeuse à gazon. Donc il est question de cette tondeuse et tout au long du film, eh bien, il est obligé de négocier parce qu'il a très peu d'argent et donc ça c'était assez important parce que c'est pas la première fois qu'il négocie dans ce film. Film, pour ma part, j'ai été assez étonné. J'ai mis longtemps à le voir, mais quand je l'ai vu, je me suis dit, mais quand même, quelle réussite.
6: Enfin, j'ai trouvé ça très, très bien, vraiment, c'est très très curieux, très simple.
1: Du début à la fin. Ouais. Donc, une histoire vraie, sortie en 99.
10: Oh, Franck, voilà une bonne surprise et tu as amené tes amis. J'adore les surprises. Prends un siège. Quelle suavité, tu es un garçon rare, tu sais, tu es une sorte de miracle. Tu veux une bière ? Avec joie, Franck. Darling. Darling, tu nous apportes des verres. Je veux boire une bière avec Franck. Fais vite, mais asseyez-vous donc.
11: Cher Ben, ça va chez toi ?
10: Bien, très très bien. Et chez vous ?
11: Foutrement bien.
1: Facile aussi, hein, Manu.
6: Bah, c'était Blue Velvet. Hein.
1: Film de 86, voilà. Et on écoutait bon, la version française de Dennis Hopper, mais plutôt bien fichu. Voilà, je me pose si on raconte l'histoire de Blue Velvet. C'est un film, c'est déjà un film à énigmes. Voilà. Et on va eh bien, en écouter un autre extrait d'un film à énigmes.
9: Je veux que tu te remettes au boulot demain au studio. De toute façon, tu voulais remplacer l'actrice principale. Auditionne pour le rôle le plus de filles possible. Quand tu verras la fille qu'on t'a déjà montrée ce matin, tu diras « C'est elle, c'est la fille ». Le reste de la distribution, ça dépend de toi. Mais le premier rôle féminin, le choix de l'actrice qui jouera ce rôle-là, c'est pas de toi que ça dépend. Après ça, tu me reverras seulement une fois. Si tu te conduis bien. Ou bien deux fois, si tu te conduis mal. Bonsoir.
1: Voilà, c'est facile ça aussi.
12: Je crois qu'elle s'est mal conduite, non ?
1: Non, alors c'est le réalisateur. C'est le réalisateur qui rencontre le cow-boy.
12: C'est Mulholland Drive.
1: C'est Mulholland Drive, voilà, avec ce cow-boy qui, bon, qui explique, parce que ça, c'est un gimmick qui revient dans le film, This is the girl, voilà, c'est plus le réalisateur qui a la main mise sur son film, on lui impose une fille. Une actrice, voilà. Histoire d'amour hein, dans la cité des rêves, enfin on sait pas trop, en tout cas un gros film à énigme sorti en 2001, prix de la mise en scène au Festival de Cannes. Dernier extrait.
13: Cooper, je te présente un revenant, Philip Jeffries. Tu as dû en entendre parler à l'école des cadres.
14: Je vous le dis tout de suite. Il n'est pas question de parler de Judy. Je refuse d'entendre un seul mot sur Judy, un seul. Je refuse de la mêler à cette affaire.
13: Gordon, je sais, Cooper.
14: Qui croyez-vous qu'il soit, celui-là ? Les coups que t'as pris sur la tranche t'ont pas arrangé.
13: Qu'est-ce qu'il raconte, celui-là, Albert ? C'est mon agent spécial, Dale Cooper. Pour l'amour du ciel, Jeffries, où étiez-vous passé ? 2 ans qu'on ne vous a pas vu. 2 ans !
14: Bien sûr, je vais tout vous dire. Et je n'ai guère de temps. Oh, mais croyez-moi, j'ai bien suivi. Et nous vivons dans un rêve.
1: Le monde parallèle, ça a été trouvé. C'est
6: Twin Peaks.
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1: Vous écoutiez la rediffusion d'un blind test sur David Lynch. Allez, on passe à la partie actualité de cette émission en parlant d'une affaire turque. Un avocat au sommet de sa carrière, un jeune homme en détresse et une affaire de corruption qui menace de tout emporter. Ce film mêle thriller judiciaire et questionnement sur l'identité.
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1: Quand on est un réalisateur issu de l'immigration, soit né dans un autre pays ou avec des parents nés dans un autre pays, le premier film est souvent celui du témoignage de ce qu'on a vécu. Les exemples sont nombreux hein, dans le cinéma français, d'Abdelatif Kechiche à Rachid Bouchareb en passant par Rabah Hammer Zaymesh. Voilà un nouvel exemple avec Hüseyin Aydin Gursoy qui avec une affaire turque, vous le devinez, va nous faire entrer dans la communauté turque. Une communauté qu'on voit bien moins que la communauté maghrébine dans le cinéma français, alors beaucoup plus dans le cinéma allemand. Pourtant, nous dit le réalisateur, c'est une des communautés les plus présentes en France. On est près de 700 000 à être turcs ou issus de cette immigration. J'avais envie de raconter leur histoire, de les faire exister à l'écran. C'est un exercice inédit dans le cinéma français. C'est ce qu'explique le réalisateur. Donc, dans le dossier de presse, et il a plutôt raison.
17: Ça va pas te plaire, il faut que je récupère le client pour boucler les dernières étapes. Elle refuse de bosser avec un avocat turc. Mais ça n'a rien à voir avec ton travail.
18: Baba ? Geldin mi sen de ?
19: Aslında biliyor musun, burada da avukata ihtiyacımız var.
18: Je suis content d'être là.
19: C'est bien de se retrouver comme avant.
1: Hüseyin Aydin Gursoy ne s'en cache pas, une affaire turque et à travers mon personnage de Mathieu, je raconte une expérience qui résonne avec la mienne, celle d'un enfant turc arrivé en France et ayant grandi avec sa famille dans une communauté d'immigrés, c'est ce qu'il raconte encore une fois dans ce dossier de presse. Alors dans ce film, on suit Mathieu, avocat brillant et déterminé qui s'est éloigné de sa communauté turque pour grimper l'échelle sociale. Mais un événement va l'en rapprocher bien malgré lui. Un jeune turc qui est dans une situation précaire, fils d'amis de ses parents s'est fait agresser par un attaché parlementaire. Sa sœur lui demande donc de l'aider, ce qu'il va faire, mais plutôt que de chercher l'intérêt de son client, il va plutôt chercher son propre intérêt, car son affaire peut lui permettre d'en résoudre une bien plus juteuse qui pourrait bien lui permettre de devenir non plus employé d'un cabinet d'avocats, mais associé.
20: Je peux te demander un service? C'est un jeune du quartier. Il s'est fait agresser par un client. Mais genre raciste, tu vois.
21: Moi, je veux qu'il paye. Je peux faire confiance à personne d'autre.
22: Blair, c'est le neveu de l'ancien ministre de l'Intérieur. Il est intouchable.
23: Mais la victime a une preuve. Il y a une vidéo.
24: Si on a la garantie que l'affaire est enterrée, c'est bon pour nous. Le juge m'en occupe.
1: Le film ne se contente pas de la description d'une communauté turque qui, comme beaucoup de communautés, tente de se souder et s'entraide. Hein. Le réalisateur choisit de nous plonger dans un thriller dans lequel le personnage principal se retrouve dans une situation intenable. Transfuge de classe, émanant de la communauté turque, donc Mathieu s'appelait auparavant Mustapha. Et il veut tout faire pour rester dans son milieu parisien, plutôt que de revenir dans sa communauté dans l'est de la France. Il y a un vrai contraste entre les deux mondes hein, que la mise en scène surligne. Quand il est à Paris, il y a des relations impersonnelles, mais quand il revient dans sa ville d'enfance, il y a la présence de la communauté, les règles auxquelles il doit se plier, comme aller à la mosquée. Il ressort que Mustapha, devenu Mathieu, peine à trouver sa place dans ce milieu d'affaires et dans sa communauté. C'est tout l'enjeu hein, du film de Hüseyin Aydin Gürsoy.
22: Est-ce que tu réalises l'ampleur de ta connerie? T'as intérêt à régler le problème, sinon t'es mort.
25: Le gars qui veut se faire passer pour un bon français.
26: Ouais.
27: T'as trahi ta communauté comme une merde.
28: C'est vrai qu'avec ta petite gueule de bœuf, tout ça peut aider.
29: Tu peux pas compter sur moi. C'est jamais assez bien pour cette famille.
30: On sera jamais vraiment chez nous, ça. Donc soit t'acceptes les règles, soit tu te fracasses contre le mur.
1: Le choix du thriller politique n'est pas inintéressant. Dans une affaire turque, une affaire de violence nous mène à une affaire de corruption. Cela permet de poser tout un tas de questions morales qui rendent l'adhésion au personnage de plus en plus délicate. Un personnage qui, tout du long, va avoir beaucoup de mal à choisir son camp jusqu'à devoir assumer pleinement ses actes. Premier film, une affaire turque est bien menée, avec le personnage de Ludovic Duclari, qui semble imperturbable, hein, jamais il ne rit, et dont on sent qu'il est tiraillé en lui-même. Cela laisse toute la latitude au spectateur d'imaginer ce qu'il peut vivre. Une affaire turque est en salle depuis le 12 août.
31: Au revoir.
32: Au revoir.
31: Ça s'impose.
32: Mais pour quelle raison?
31: Qu'est-ce que vous racontez? Mais qu'est-ce que c'est que cette histoire?
33: Je ne connais pas la réponse moi-même. Comme vous êtes bizarre.
31: Oui,
33: c'est difficile de répondre.
31: C'est une plaisanterie!
1: Nous nous retrouvons la semaine prochaine avec nos deux séries. Toi, tu nous parleras donc d'un réalisateur-compositeur.
0: Oui, le britannique Mike Figgis.
1: Nous parlerons aussi de La Palme d'Or, Fjord de Christian Mungiu. Et puis, je vous parlerai du Silence des Agneaux dans la série True Crimes à Hollywood. À la semaine prochaine.
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2: Bienvenue sur Ni Bu Ni Connu, une émission Divergence FM. Je pense que ça va parler de vin.
3: Et surtout du très très bon vin.
4: Il ne s'agira évidemment pas ici d'inciter à, mais plutôt d'aborder le vin comme une culture, un univers, un monde.
2: L'objectif, c'est de parler du monde viticole, qu'on rende hommage au vignoble du Languedoc, à mettre en avant les difficultés du monde agricole.
5: Et on n'a pas vu encore un petit coup de Bourgogne.
2: On va revenir à ce principe de naturalité du vin.
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2: Salut à tous et bienvenue sur Ni Bu Ni Connu, l'émission 100% dédiée au monde du vin sur Divergence FM. Alors, retour à l'envoyeur. On croyait la consigne rangée au rayon souvenir de nos grands-parents et pourtant, elle revient fort dans nos bouteilles. Alors, comment ça marche? Pourquoi maintenant? Et surtout, quel est le véritable impact écologique du verre dans le vin et ce que la consigne peut changer? Aujourd'hui, on plonge dans le sujet avec Hoc Consigne, l'entreprise montpelliéraine qui déploie la consigne en Occitanie, vin, bière, cidre et autres breuvages. Et on sera ensuite avec le domaine de la Closade et son fondateur Olivier, en bio évidemment, et qui a fait le choix de ce retour à la consigne. Allez, on rince, on rend, on recommence, c'est parti pour l'émission. Alors bonjour Sophie.
8: Bonjour Willy.
2: Avec l'une des fondatrices de Hoc Consigne. Alors, qui êtes-vous et pourquoi aller vers la consigne?
8: Alors, qui je suis? Donc, effectivement, Sophie Gradiani-Roth, je suis une des cofondatrices de Hoc Consigne. En fait, le point de départ, c'était juste un retour au bon sens. On s'est posé la question, quand on a repris cette association en 2020, c'est une association qui avait été stoppée, on s'est dit que c'était juste du bon sens. Et après, qu'est-ce qu'il y a derrière ce bon sens? C'était effectivement le geste que pratiquaient nos anciens jusque dans les années 80. Moi-même, je l'ai connu quand j'étais toute petite, ma grand-mère faisait ça. Et aujourd'hui, le problématique, c'est qu'il faut tout réinventer. Il faut réinventer toute la filière. Et entre-temps, on a appris à recycler, fort heureusement. Mais en fait, le recyclage, c'est loin d'être sobre pour l'environnement. Ça suppose d'utiliser beaucoup d'eau, d'énergie. Enfin, je pourrais revenir sur les chiffres concrètement. Mais en tout cas, c'est juste l'impact du recyclage est assez important. Et du coup, le fait de laver une bouteille plutôt que la recycler, c'est beaucoup plus sobre. Et ça utilise beaucoup moins de ressources naturelles.
2: Avant de monter Hoc Consigne, qu'est-ce que vous faisiez avant alors?
8: Alors absolument rien à voir, j'étais pas du tout dans le même monde. J'ai fait des études très sérieuses, j'ai fait Sciences Po Grenoble, j'ai fait un master en management des organismes publics. Wow. Donc ça ne m'amenait pas du tout vers la consigne et vers le monde industriel. Et après j'ai travaillé après 10 ans dans le développement touristique dans le nord-est parisien, et après je suis allée dans le monde de la communication et de l'événementiel. Donc juste avant, j'étais en agence de communication en fait.
2: Ok.
8: Donc, rien à voir.
2: Effectivement, rien à voir. Du coup, pour vous, l'écologie, c'est quoi? Vous avez une demi-heure.
8: Pour moi, c'est la base. C'est-à-dire qu'on ne devrait pas se poser la question, c'est quoi l'écologie? Ça devrait être notre façon de vivre, qui devrait être alignée avec notre environnement. Et qu'on ait conscience de l'impact de toutes nos façons de consommer, etc. Aujourd'hui, le problème, c'est qu'il faut qu'on réinvente nos manières de consommer, qu'on se réinvente. Et personnellement, effectivement, j'ai repensé ma manière de consommer à titre personnel, et c'est ça qui m'a amenée vers Hoc Consigne, en fait. J'étais dans une démarche de réduction des déchets, de faire attention à plein de choses. Et quand je regardais mes déchets, en fait, qu'est-ce que j'avais? Donc, j'ai quasiment plus de déchets à la maison, réellement. Par contre, j'avais beaucoup de bouteilles en verre. Et là, quand je cassais mes bouteilles, à chaque fois, j'avais... Je me dis, mais pourquoi je casse cette bouteille? Je vois qu'elle est en bon état, j'ai juste à la laver normalement. Et voilà, donc, donc l'écologie, c'est quoi pour moi? C'était ça la question.
2: Effectivement.
8: L'écologie, c'est le retour au bon sens.
2: Ouais. Ok, donc vous fondez Hoc Consigne. Est-ce que vous pouvez nous faire une carte d'identité de l'entreprise? Voilà, une présentation succincte de l'entreprise.
8: Alors Hoc Consigne, c'est d'abord une association qu'on a transformé en SCOP, donc société coopérative qui appartenait à ses salariés en 2021. Et en 2025, donc il y a tout juste 6 mois, on l'a transformé en SIC. Donc c'est une société coopérative d'intérêt collectif. Ça veut dire qu'elle appartient à toute la filière. Donc sont aujourd'hui sociétaires à la fois les salariés, toujours, mais aussi les producteurs, les distributeurs, les collectivités locales et des particuliers qui souhaitent prendre des parts au développement de l'entreprise.
2: Et pourquoi ce choix, du coup
8: De ce statut juridique parce que c'est un sujet d'intérêt général, en fait, le retour de la consigne. C'est
2: pour
8: pas du
2: impliquer,
8: tout...
2: en fait, le plus de personnes possible dans l'aventure.
8: Tout à fait. Ça concerne tous les maillons de la filière. Il faut que tout le monde se sente concerné par le développement de cette filière et aussi qu'on prenne en compte les problématiques des uns et des autres pour qu'on travaille ensemble pour le développement de la consigne. Donc, effectivement, c'est un travail d'équipe, clairement. Il faut qu'on soit nombreux à porter ça sur nos épaules parce que sinon, c'est un peu lourd comme fardeau. Il y a beaucoup de choses à mettre en place et qu'il y a besoin qu'on ait beaucoup, beaucoup d'ambassadeurs.
2: C'est clair, oui.
8: Et aussi, un autre sujet, c'est qu'il y a besoin de fonds. Donc en société coopérative, on ne fait pas de levée de fonds avec des actionnaires qui viendraient pour avoir aussi des dividendes. Par contre, nos actionnaires amènent du financement à l'entreprise, ce qui est aussi très précieux parce qu'on en a besoin dans cette phase importante de développement.
2: Ok. Et ici, aux consignes, à côté de la gare sud de France, on est à Lattre,
8: c'est ça, sur la commune de Lattre. Ouais.
2: Vous êtes combien alors à travailler dans l'entreprise ?
8: Aujourd'hui, on est une petite dizaine. Donc sur plein de métiers différents. On a aussi 4 personnes en insertion, parce qu'on a l'agrément entreprise d'insertion. Mais on a démarré, on était 3, à travailler à la maison. Donc on a cherché des locaux pendant quelques temps. Donc le point de départ, c'est qu'on a fait une étude de marché qu'on a menée depuis chez nous. Et ensuite, quand on est passé à la phase opérationnelle, l'expérimentation, on a été hébergé dans une cave coopérative avec l'enclos de la Croix, à Lansargue. Et après, on a désespérément cherché un bâtiment industriel pour accueillir l'usine.
2: Oui, on a vu la chaîne de lavage, c'est vrai que c'est pas tout petit.
8: C'est ça, on ne met pas ça dans notre garage, clairement, donc il fallait vraiment qu'on ait un bâtiment industriel. On a cherché avec beaucoup de collectivités autour, et c'est finalement grâce à la métropole de Montpellier qu'on a trouvé ce bâtiment, puisqu'il leur appartient, et où on pouvait à la fois mettre la partie usine, les bureaux, c'était tout à fait adapté en termes de surface et d'accessibilité aussi vers les autoroutes, etc. Donc l'emplacement est vraiment vraiment idéal aujourd'hui, puisqu'on couvre, on intervient sur globalement tout l'est de l'Occitanie, voire au-delà, puisqu'on lave des bouteilles qui viennent bien plus loin, parfois de 300 km au-delà.
2: Alors revenons à la bouteille. Vous dites que c'est finalement le bon sens, l'écologie, de non pas recycler la bouteille, mais de la réemployer. Concrètement, est-ce que vous avez des chiffres d'un point de vue impact ? Entre le réemploi versus finalement casser une bouteille, la refondre et la remettre sur le marché.
8: Ouais. Oui, on a des chiffres importants, c'est des chiffres de l'ADEME, pas des chiffres de consigne.
2: Ouais, c'est des chiffres d'une étude indépendante de l'État.
8: Tout à fait. Donc on se base d'abord sur ces chiffres-là qui nous indiquent, enfin vous en avez conscience déjà quand vous cassez votre bouteille, ensuite elle est broyée, c'est chauffé à 1500 degrés pendant 24 heures continues. Donc là on imagine bien l'énergie en fait, qui est déployée pour ça. Ensuite, ce qu'on voit moins, c'est qu'on réinjecte beaucoup de sable dans une bouteille recyclée. En moyenne, c'est 52% de sable, en moyenne. Dans les bouteilles blanches, c'est 100% de sable. Les bouteilles foncées, c'est moins, ça peut être 10% environ. Et ensuite, beaucoup d'eau, ce qu'on ne voit pas au niveau...
2: Oui, c'est ultra consommateur d'eau. Hein.
8: Et à l'inverse, quand on lave une bouteille plutôt que la recycler, ça utilise 2 fois moins d'eau que le recyclage, 5 fois moins d'énergie, et c'est moins 77% d'émissions de CO2 et moins 100% de sable.
2: C'est colossal.
8: Alors ça, c'est des chiffres de l'ADEME qui, globalement, se basent sur des études de structures qui lavent avec des machines plutôt anciennes, des années 60, donc qui ne sont pas forcément les plus sobres. On est en train, chez Opconsigne, de faire notre propre analyse de cycle de vie, ACV, pour avoir des chiffres basés sur notre propre activité. Ce qu'on sait déjà, c'est que notre machine utilise 20 fois moins d'eau que le recyclage. 20 fois moins. Donc là, c'est encore plus colossal.
2: Et puis ici... Tout fonctionne à l'électricité, alors que dans un four, c'est, j'imagine, au gaz ou même au charbon, encore une fois.
8: Alors nous, c'est aussi au gaz, à vrai dire. On s'est posé la question. On s'est posé la question aussi de l'énergie. Mais
2: est-ce que ça peut être un sujet aussi de passer à l'électricité
8: Oui, complètement. Je ne sais pas pourquoi on est arrivé à cette conclusion. On est finalement sur du gaz, mais en fait, on utilise très, très peu d'énergie, puisque dans la machine, il y a une hyper-optimisation à la fois de l'énergie et de l'eau.
2: OK.
8: Pour vous dire, la dernière eau de rinçage est évidemment la plus pure. Elle est réutilisée comme avant-dernière eau de rinçage, etc., etc., jusqu'à ce qu'elle finisse en bain de trempage. Donc, ça veut dire que dans tout ce schéma-là de la machine, il y a très peu de rejets. On rejette environ 1,5 mètre cube d'eau par heure. Donc soit pour 3 000, 3 500 bouteilles.
2: Ok.
8: C'est très peu.
2: Et quelque chose qu'on ne sait pas quand on est consommateur ou consommatrice de vin, c'est le poids d'une bouteille, finalement, dans l'impact d'un domaine. Par exemple, en Champagne, où les bouteilles étaient, et même sont d'ailleurs toujours les plus lourdes, on est sur quasiment 28 à 30%, il me semble, d'impact écologique carbone sur un domaine. Donc, il y a beaucoup de leviers en passant au réemploi, finalement.
8: Oui, c'est ça. Mais évidemment, il faut intervenir sur la production, sur plein de choses, mais... Souvent, les vignerons pensent d'abord au sol, ce qui est très très important, mais c'est vrai que l'impact de la bouteille, on en a moins conscience.
2: Ouais, logistique, transport, bouteille,
8: c'est... Ouais, tout à fait, mais même la bouteille elle-même, parce que sa fabrication en amont, c'est vrai que, et le domaine ne peut rien y faire, hein. Il y a une bouteille, et elle a déjà eu un impact environnemental. Et c'est effectivement entre 28 et 35%, selon si c'est aussi du vin blanc, du vin rouge.
2: Bien sûr.
8: Il y a eu des études assez fines qui sont faites là-dessus, oui. Donc oui, et surtout sur les bouteilles blanches, puisque comme je vous disais, en France, c'est 100% de sable pour fabriquer une bouteille blanche. Donc c'est encore plus important d'agir sur ces bouteilles-là.
2: Ouais, et puis le sable, il faut aller le chercher, il faut aller l'extraire. Il y a un impact écologique assez grand.
8: Oui, il y a un super reportage à regarder sur le sable.
2: Sur Arte.
8: Voilà, exactement. Où on voit qu'en 2100, on n'aura plus de plage. Et là, pour l'instant, on ne le voit pas bien parce que c'est à l'autre bout du monde que ça se passe. Mais en fait, effectivement, il faut du sable. Alors, c'est beaucoup pour le BTP aussi, hein, ce n'est pas que pour le verre. Mais on va effectivement prendre du sable au fond des océans, dans les mers, sur les plages. Et ça, ce n'est pas une ressource naturelle qui se refait en un claquement de doigts.
2: C'est plusieurs millions d'années avant de retrouver du sable qui a été, entre guillemets, brossé par le vent, par... Ouais. Les courants marins. Ok.
8: C'est pour ça qu'il vaut mieux se lancer aujourd'hui dans le réemploi, tant qu'il n'y a pas de... Enfin, il y a une urgence, mais on n'est pas complètement le couteau sous la gorge. Donc c'est maintenant qu'il faut se réinventer, en fait.
2: Alors, vous réemployez ici, chez Hop Consigne, pas que le vin, que les bouteilles de vin. Vous faites aussi, j'ai cru voir le kombucha, le jus de pomme.
8: Jus de pomme, enfin des jus de fruits, vin, bière. La majorité, je dirais, c'est vin, bière, mais pas mal de soft aussi, de plus en plus, limonade, kombucha, des colas, etc.
2: Combien de producteurs et de productrices font appel aux consignes? Alors, combien d'entreprises vous accompagnez?
8: Alors, nous, on accompagne environ 70-80 à ce jour, c'est à peu près ça, le nombre de producteurs qu'on accompagne dans une démarche complète de réemploi. Donc, une boucle parfaite qu'on va aussi collecter. Mais il y a aussi beaucoup d'autres producteurs qui font appel à nous pour laver leurs propres bouteilles, mais pas forcément des bouteilles standardisées. Donc c'est des producteurs, là aussi, beaucoup vin ou soft, qui ont leur propre moyen de récupérer leurs bouteilles, soit des bouteilles consommées sur place, des restaurants, ils font des mariages, ils font des fêtes, mais ça peut être aussi avec des boucles faites avec des grossistes, comme les Coca-Cola finalement, où ils sont en capacité de récupérer leurs bouteilles. Et dans ce cas-là, ils vont récupérer leur volume de bouteilles, et quand ils ont 1000, 5000, 10 000 bouteilles à laver, ils nous les envoient et on fait du lavage à façon. Je pense au domaine de Rombaud, par exemple, à Rivesaltes, qui a commencé ça il y a 3 ans maintenant, sans passer sur des bouteilles standardisées, mais comme ils ont à la fois un restaurant, ils font des mariages, c'est des bouteilles récupérées qu'on lave sur mesure pour eux.
2: Alors, parlons du process. Comment ça se passe, la bouteille? Donc, elle est produite, j'imagine, plus lourde. Et comment ça se passe, le réseau, elle est consommée, ramenée? Est-ce que vous pouvez nous en parler?
8: Alors je vous disais, il y a le lavage à façon où en fait on peut laver plein de modèles de bouteilles différents. En revanche, effectivement, quand on passe sur une bouteille standardisée, c'est des bouteilles qui sont relativement lourdes, mais je dis relativement parce qu'elles font environ 500 grammes pour des bouteilles de vin.
2: Oui, c'est pas non plus une bouteille de champagne.
8: Non, exactement. Crément, ouais. Et en fait, c'est déjà des bouteilles qui sont utilisées par beaucoup de producteurs et en particulier de vignerons qui ne sont pas en réemploi. Même certains utilisent des bouteilles de 800 grammes sans être en réemploi. Donc là, on imagine finalement, eux, ils allègent leurs bouteilles en passant à du réemploi. Par contre, pour d'autres, effectivement, d'autres étaient sur des bouteilles plus légères et du coup basculent sur des bouteilles plus lourdes, mais qui vont avoir plusieurs vies, qui vont faire plusieurs rotations.
2: Et comment se passe une rotation alors, le cheminement de la bouteille?
8: Alors, un cheminement, je dirais parfait, une boucle complète, c'est un producteur qui aura une bouteille standardisée, donc c'est un standard national qu'on a mis en place avec tous nos confrères en France. Donc c'est une bouteille qui pourrait être consommée, fabriquée à Montpellier, consommée à Lyon, et ensuite lavée le plus localement possible pour être réemployée localement. Donc bouteille standardisée. Ensuite, surtout, une étiquette qui va se décoller au lavage, c'est le point le plus important et le plus problématique.
2: Il faut une colle hydrosoluble.
8: Colle hydrosoluble et un papier qui va absorber l'eau. Donc un papier poreux, on évite les gros vernis, les grosses dorures, voilà. Donc il faut que l'eau rentre dans l'étiquette. Un adhésif hydrosoluble Et ensuite, des petits détails techniques, mais qui n'en sont pas pour nous, c'est par exemple pas de numéro de lot gravé sur la bouteille. Il peut être gravé sur l'étiquette, il peut être imprimé avec des encres spécifiques, mais si c'est gravé, ça ne s'enlève pas au lavage. Donc c'est tous les éléments techniques qui vont faire qu'une bouteille est lavable. Donc c'est pour ça qu'on accompagne les producteurs en amont pour s'assurer que ça va être le cas. Donc on les accompagne et une fois que tout est conforme à notre cahier des charges national, ils pourront mettre le picteau national du réemploi. Donc pour les consommateurs, c'est important de repérer ce picteau national du réemploi. C'est pas un picteau en consigne, vraiment c'est national. Donc que vous soyez n'importe où en France, si vous voyez ce picteau-là, qui ressemble à une petite bouteille avec des flèches qui rentrent, vous pouvez le ramener dans n'importe quel point de collecte en France.
2: Donc ça veut dire que si j'achète ma bouteille chez Abiocop ou ailleurs, et ben je la ramène à Biocop et ça repart dans
8: oui,
2: le réseau.
8: Oui, mais vous pouvez aussi l'avoir acheté, je ne sais pas, à Intermarché. Okay. On n'a pas encore d'Intermarché, malheureusement, point de collecte. J'espère que ça ne saurait tarder. Mais vous achetez chez Intermarché.
2: Vous avez compris Intermarché maintenant
8: vous repérez que vos bouteilles ont le picteau du réemploi, même chez Intermarché, il y en a vraiment beaucoup. Vous pouvez les ramener effectivement chez Biocop. Alors là, ça leur ramène des clients. Aussi clin d'œil à Intermarché.
2: C'est malin, ça.
8: Mais vous pouvez aussi les ramener au domaine de la Closade ou à une brasserie à côté de chez vous.
2: Ça tombe bien, Olivier est là.
8: Voilà, exactement. En fait, un point de collecte, qu'il soit magasin ou producteur, est point de collecte de toutes les bouteilles qui ont le picteau du réemploi. Il faut que ce soit le plus simple possible. Le plus évident pour les consommateurs, si vous faites vos courses... voilà, on parle de Biocop, mais aussi dans des La Vie Claire, Locavorium, Place
2: du
8: Marché.
2: Oui, on
8: voilà,
2: a cité une
8: sûr.
2: Marque,
8: ouais, ouais, complètement.
2: Parce que j'ai l'habitude effectivement d'aller à Biocop, mais les bouteilles consignées ne sont pas qu'à Biocop.
8: Non, non, complètement. Mais ce qui est simple pour le consommateur, vous l'achetez à Biocop, vous ramenez dans votre Biocop habituel, et c'est effectivement le schéma le plus simple.
2: Ok. Alors, j'ai cru comprendre que vous êtes aussi intégré dans un réseau, le réseau France Consigne, c'est-à-dire que vous n'êtes pas les seuls?
8: Ah non, pas du tout. Effectivement, on est une dizaine en France. Donc, on a effectivement co-créé France Consigne. Personnellement, je suis co-présidente de France Consigne. Et c'est important, très très important, France Consigne, parce qu'en fait, on n'est pas tout seul dans notre coin avec des frontières administratives. Donc, nous, je vous disais, on est basé en Occitanie, mais on a des confrères vraiment partout en France. Et ce qui était extrêmement important, c'est qu'on ait les mêmes règles de fonctionnement, parce qu'on est interdépendants, nos bouteilles circulent. Et il fallait qu'on soit d'accord sur les modèles de bouteilles qu'on accepte tous, les types, le cahier des charges, harmoniser les pratiques aussi en termes d'étiquette, ce qui marche, ce qui fonctionne en lavage, ce qui fonctionne chez l'un en général fonctionne chez l'autre. Donc on s'est mis d'accord sur un cahier des charges qu'on fait évidemment évoluer au fur et à mesure des expérimentations qu'on fait, des tests, etc. Mais c'est un cahier des charges commun et c'est ça qui nous permet de donner ensuite le picto du réemploi. Si vous avez le picto,
2: qui est lui aussi commun à toutes...
8: Tout à fait. Et que vous l'ayez eu, que vous ayez été accompagné par Hoc Consigne, par Bout à Bout, par Revera, par L'Incassable, peu importe, le picto du réemploi fait foi parce qu'on a un cahier des charges qualité qui fait qu'on ne va pas vers du greenwashing, c'est du vrai réemploi. On est sûr que ces bouteilles vont se laver.
2: D'accord, donc c'est France Consigne qui, entre guillemets, coordonne l'action de ces nombreuses entreprises comme la vôtre.
8: Oui, finalement France Consigne, c'est la Fédération des industriels du réemploi. C'est comme ça que ça se nomme, et ça garantit la qualité du réemploi partout en France de manière homogène. Donc France Consigne fait aussi beaucoup d'expérimentations et surtout beaucoup de croisements d'expertise des uns et des autres. Donc ça fait monter en qualité le réemploi en France. On a aussi un autre réseau qui s'appelle Sauvert, qu'on vient juste de créer. Sauvert nous permet en fait de parler d'une seule voix aux enseignes, en particulier de la grande distribution, mais pas seulement, aux enseignes de distributeurs. C'est vraiment un maillon qui manquait, donc on l'a tout juste créé en novembre dernier, c'est très récent. Et on voit bien que ça répond à un besoin. Aujourd'hui, quand on parle à Biocop SA, mais aussi à la centrale, aux centrales d'achat, que ce soit justement Intermarché, Système U, peu importe, ça leur permet, en parlant à Sauvert, de déployer tout de suite le service de la même manière partout en France. Donc on s'est coordonné finalement avec une partie des mêmes acteurs que France Consigne, mais cette fois-ci c'est un organe de commercialisation ou en tout cas de mise en place d'un service commun uniforme partout en France.
2: Et une idée pour terminer du nombre de bouteilles que vous avez mis sur le marché, que vous lavez chaque année?
8: Ah oui. Alors qu'on a mis sur le marché, c'est finalement nos producteurs qui font de plus en plus l'effort de mettre des gros volumes sur le marché. L'an dernier, c'était environ 3 millions de bouteilles qui ont été mises sur le marché en bouteilles standard réemploi. C'est sans doute beaucoup plus maintenant. Parce
2: pour Hoc Consigne ou sur le France
8: Là,
2: Consigne?
8: Que Hoc Consigne.
2: Que Hoc Consigne,
8: c'est 3 millions mis sur le marché français. Après, ces bouteilles-là, donc, souvent un vigneron, par exemple, va commencer avec une gamme ou deux. Et progressivement, au fur et à mesure, voilà, il va passer à davantage de gamme, aussi en fonction de ses distributeurs, comment il distribue ses produits.
2: Oui, ça dépend aussi de son marché.
8: Complètement, voilà. Mais en fonction de ça, des ouvertures de marché que ça peut lui apporter, il va passer plus de gamme en réemploi. Les brasseurs, en général, passent tout de suite 100% de leur gamme, parce que voilà, c'est très uniforme. Donc à la fois les grandes et les petites bouteilles. Ce que je ne vous ai pas dit, on fait à la fois les grandes et les petites bouteilles.
2: Et 33, oui, c'est ce que j'ai vu, ouais, j'ai filmé ça en bas.
8: Oui, tout à fait. Donc...
2: Et bah oui, 3 millions de bouteilles, c'est quand même...
8: Voilà, donc c'est ce qui a été mis sur le marché. Après, ça a été mis sur le marché partout en France, donc ce n'est pas uniquement sur le territoire de consigne. Nous, en termes ensuite de volume collecté, malheureusement, il est encore beaucoup trop faible.
2: Oui, bah oui, parce que les personnes ne pensent pas à l'amener au Biocoop ou ailleurs pour que ça reparte dans le réseau.
8: C'est ça, il faut à la fois plus de producteurs, il faut que ce soit très visible en rayon pour les consommateurs, et il faut qu'il y ait plein d'enseignes qui se lancent en fait comme point de collecte.
2: Et de l'éducation, des institutions.
8: La sensibilisation, de l'animation, et on n'a pas forcément le temps d'être sur tous les fronts. Donc là, cette année, on va faire davantage d'animation magasin, on va être plus présent sur le terrain pour reparler aussi aux employés des magasins, resensibiliser les consommateurs, remettre en place les PLV dans les magasins investis. Et ça, c'est hyper important pour augmenter les taux de retour. Et aussi, on va passer à la consigne monétaire en 2026. Et on sait que la consigne monétaire va augmenter les taux de retour.
2: Et ben, ce sera l'occasion d'une prochaine émission.
8: Oui, en termes de chiffres, pardon, juste une chose que je ne vous ai pas dite. On a ouvert le centre de lavage il y a 2 ans et on a lavé à ce jour un peu plus d'1,2 million de bouteilles.
2: D'accord, ok.
8: Donc ça commence à être des chiffres assez intéressants.
2: Ça en fait de la bouteille. Mm. Merci Sophie.
8: Merci Willy.
2: Donc, on avait besoin effectivement de trouver un exemple concret de producteurs qui s'engagent dans le réemploi. Donc on est aujourd'hui avec Olivier, le fondateur du domaine de la Closade, situé à Moguio, à côté de Montpellier. Donc avant de commencer, Olivier, est-ce que vous pouvez vous présenter, vous et le domaine ?
3: Bonjour, je suis Olivier. J'ai créé ce domaine à partir de rien, c'est-à-dire il y avait des terres brutes et des bâtiments en mauvais état. En 2018, on a commencé par rénover les bâtiments et ensuite on a planté des vignes en 2019. L'idée générale sur ces terres de Moguio, qui sont les terres, à mon avis, les plus belles et les plus riches de notre région, était de... Surtout, on est au-dessus de la nappe phréatique. Alors vous qui êtes à Montpellier, à Moguio et dans les environs, il faut savoir que la nappe est juste en dessous de chez nous. Et dès qu'on mettait le moindre produit dans nos vignes ou dans nos terres, et ben vous buvez le lendemain matin. Donc, quand on a eu l'idée de produire, de se mettre à faire de l'agriculture sur ces terres, on avait quand même une responsabilité qui était énorme. Et c'est ce qui nous a un peu guidés dans tous nos choix. Est-ce que tu as d'autres questions ? Est-ce que tu veux que j'explique ?
2: Oui, c'est ce que je voulais comprendre ensuite. Donc, vous avez planté, non pas des cépages vinifera, en fait, les classiques, vous avez planté des variétés résistantes, c'est ça ?
3: L'inconvénient des terres qu'on a récupérées est qu'elles contenaient pas mal de cuivre déjà.
2: Oui.
3: Et comme on voulait faire du vin en bio, on a choisi un itinéraire technique un petit peu différent des autres. On a essayé de sélectionner des cépages qui n'étaient pas sensibles aux maladies. Et donc, avec notre œnologue Mathieu Lequeux, on a choisi des cépages dits résistants ou rares ou nouveaux ou anciens. Dites comme vous voulez. Mais ce sont des cépages différents des cépages utilisés actuellement sur la plupart du vignoble français. Et leur principale qualité, en dehors des qualités organoleptiques, organoleptiques, ça veut dire qu'ils sont bons, c'est qu'ils ne sont pas sensibles aux maladies.
2: Donc ça veut dire que pour combattre le général Mildiou et le capitaine Oïdium, pas besoin de traitement.
3: Ah, trop fort, on n'a besoin de rien. On a juste besoin d'eau et de soleil pour produire des vins qui sont bons et qui n'ont aucun impact sur le sol.
2: Donc ça veut dire que l'an dernier, qui était une année où il y avait une pression fongique assez forte, c'est combien de traitements ?
3: Alors, on a un seul cépage qui n'est pas résistant chez nous, c'est la Syrah, et on l'a traité qu'une fois. Pourquoi ? Parce qu'elle est au milieu de tous les cépages résistants. Donc, isoler des gens qui sont malades dans des gens qui ne sont pas malades, et vous n'aurez personne qui va être malade. Donc, très peu de traitements. On a quelques tout petits contournements sur une maladie qui s'appelle le black rot, et on est en train de trouver des solutions avec des produits qui sont... très simples et qui ne produisent aucun impact sur l'environnement. Aujourd'hui, je ne dis pas que c'est la solution, que c'est la panacée et que tout le monde devrait faire ça, mais en tout cas...
2: Il y a des belles pistes.
3: C'est une piste incroyable et surtout, on fait des vins qui sont légèrement différent des autres, mais super agréable, super facile, qui s'adapte exactement à ce que le consommateur, ou, enfin le client a envie, ou le passionné a envie de boire aujourd'hui.
2: Alors, écolo à la vigne, au possible en plus, mais écolo avec aujourd'hui le réemploi. Alors pourquoi avoir fait le choix du réemploi pour les bouteilles de vin?
3: Alors ça, c'est une histoire. On a eu plusieurs, on va dire, points de convergence avec le réemploi. Notamment, au Canada, on a fait une conférence avec Marc-André Solis, qui est le spécialiste des sols, et qui a expliqué pendant sa conférence que les vignerons étaient des émetteurs de carbone à cause du verre. Et nous, qui n'utilisons aucun produit, qui passons très peu dans les vignes, qui travaillons très peu les sols, justement pour ne pas utiliser l'énergie fossile, pour ne pas modifier trop les sols, on se retrouve à être émetteur net de carbone alors qu'on est théoriquement un piège à carbone à cause du verre. Donc ça a été un premier élément fondamental qui est de dire ben, pourquoi nous, vignerons, on peut participer à l'absorption du carbone et en fait on en émet. Pourquoi à cause du verre? Ben, ça, on va le changer. Ça, c'était une première raison fondamentale. La deuxième raison, c'est que les gens de consigne sont venus nous voir et on a complètement adhéré à ce qu'ils nous expliquaient. Moi, j'ai payé mes premiers vélos en rapportant les verres de ma mère. Je ne voyais pas pourquoi, aujourd'hui, on n'allait pas ramener les verres. Et troisième élément fondamental, je passe de très nombreuses périodes de ma vie sur des îles ou sur un bateau. Et on a un gros souci. On a un gros souci avec tout ce qui est, je dirais poubelle, mais je dirais plutôt recyclage. C'est-à-dire que quand on est dans des zones qui sont éloignées de tout, il n'y a pas de poubelle, il n'y a pas de recyclage et nous devons gérer nous-mêmes nos déchets. Et quand on a fait ça une fois dans sa vie, c'est-à-dire qu'on est allé au bout de ce raisonnement, on comprend très bien qu'avoir des emballages qui ne servent à rien, c'est un vrai problème. Mais il faut être allé jusqu'au bout. Alors aller jusqu'au bout, ça veut dire quoi? Ça veut dire vous achetez un produit, et bien son emballage, ce qui est autour, ça va être à vous de le gérer. Donc soit vous faites un feu sur la plage et vous n'êtes pas trop content, soit vous le déposez chez quelqu'un et vous avez honte.
2: Soit on l'enfouit, mais c'est pareil. C'est...
3: Soit on l'enfouit et c'est encore pire. Donc en fait, vous comprenez à ce moment-là l'importance de ce qui est le recyclage et pourquoi ça devient un enjeu super important. Si chacun prenait conscience en lui-même qu'il devait recycler tout ce qu'il achète, eh bien, les gens commenceraient à réfléchir différemment. Plutôt que de dire « je vais le mettre dans ma poubelle, je ne sais plus ce qu'il advient de ça », réfléchissez, mettez-vous 5 minutes à réfléchir ce que vous allez faire de tout ce que vous avez acheté et de tout ce que vous gardez, sans la possibilité de le mettre dans une poubelle. Vous verrez que vous allez tout de suite penser au réemploi.
2: Eh bien écoutez, Olivier, merci beaucoup. Superbe émission ensemble sur le sujet de la consigne. Olivier Laclosade à Moggio, allez le voir pour goûter ces cépages résistants, pardon, ces variétés résistantes. Sophie Hoc Consigne, merci beaucoup en tout cas de nous avoir accueillis. Et puis nous, on se retrouve la semaine prochaine pour une nouvelle émission. Au revoir.
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2: 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Je pense que ça va parler de vin.
9: Et surtout du très très bon vin.
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2: On va revenir à ce principe de naturalité du vin.
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1: Vous voulez une histoire sur Elvis? 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
3: Et bonjour à toutes, bonjour à tous, bienvenue dans l'émission sur les chemins de la création. Aujourd'hui, nous sommes avec Robert Framboise et Anatole. Bonjour.
11: Bonjour. Bonjour.
3: Évidemment, j'ai à mes côtés ma fameuse Elsa pour m'accompagner dans cette folle aventure.
12: Bonjour à tous.
3: Allez, est-ce que dans un premier temps, vous pouvez nous dire qui vous êtes et qu'est-ce que vous faites, Anatole et Robert Framboise?
11: Alors, je suis artiste qui est sortie des Beaux-Arts il y a 2 ans, à peu près, 1 an et demi, on va dire. Et donc, je fais de l'art contemporain et je questionne les mécanismes de domination et les impacts sur les personnes qui les subissent et aussi sur le vivant. Et voilà, tout ce genre de choses. Mon travail est assez politique et j'utilise beaucoup de matériaux de récupération, mais qui ont un sens avec le sujet que j'aborde.
3: Super, merci. Et toi, Robert Framboise?
13: Alors moi, je ne me considère pas forcément comme une artiste à proprement parler. J'ai un peu le syndrome de l'impostrice. Moi, je fais du collage dans la rue, avec généralement des dessins très mignons, mais des messages un peu plus cash, contre le patriarcat, la police, la chasse, ou des trucs de l'actualité qui ne m'ont pas trop plu. Voilà.
3: Donc très politique aussi.
13: Tout à fait, parce que bon, c'est vrai. Alors pour moi, l'art, il faut quand même qu'il y ait un petit message. Bon, ça peut être de la déco, mais s'il y a un petit message avec, c'est quand même pas mal.
3: C'est pas mal, c'est clair. Et avant d'arriver à cet art politisé, si on peut dire, en tout cas engagé quelque part, avec un message hyper important, etc. Quand, si vous remontez à la source et vous remontez le courant et que vous remontez le fil de vos vies respectivement, et à quel moment la création vient vous chercher et entre dans vos vies? À quel moment vous avez un éveil à la création?
13: Moi, je pense que depuis toute petite, j'ai toujours fait un peu de dessin, des choses comme ça. Et moi, c'est vraiment au confinement que j'ai commencé à coller des choses dans ma rue parce que je m'ennuyais et les messages ont été de plus en plus critiques, va-t-on dire comme ça.
3: T'as commencé soft et t'es allée...
13: Voilà, c'est ça.
3: Je me suis dit, ah, mais c'est beau le contraste aussi entre un truc tout doux et un bon message bien énervé.
13: C'est ça, mais le mec de la mairie, là, en ce moment, il est nouveau, il m'aime pas trop. Il vient souvent avec son petit Karcher.
3: Faudrait que tu lui dessines un Karcher.
13: Non, mais les messages contre la police, ça le dérangeait pas. Par contre, dès qu'il y a des femmes, je pense que c'est un mascu sur les bords, ce monsieur de la mairie.
3: D'accord. Bon, t'as déjà gagné la moitié du combat avec lui. Faut que j'y gagne l'autre. Ok, et du coup, voilà, c'est assez récent finalement. Ça fait 5 ans que...
13: Tout à fait. Et après, de temps en temps, je colle avec d'autres artistes. On se fait des petites sessions collage et c'est sympa. On a tous un petit peu notre univers. C'est sympa de voir d'autres gens qui collent.
3: Carrément. Et toi, Anatole, quand est-ce que ça vient t'attraper, la création?
11: Bah, je pense pareil depuis que je suis enfant, parce que bah, quand on est enfant, on nous met directement avec du papier et de quoi dessiner. Et puis, et donc c'est là que j'ai trouvé que moi ça me plaisait vachement. Et je me rappelle que même au collège, je dessinais pour les gens de mon école, je leur passais des coloriages de Pokémon ou alors des Diddle ou je sais pas quoi que je dessinais moi-même. Et ça a continué comme ça, j'ai dessiné tout le temps. Et puis quand j'étais au lycée, j'ai commencé à faire des cours. Et avant, je ne voulais pas en faire des cours parce que je me disais, moi, je sais dessiner sans faire des cours. Et c'était un peu bête de penser comme ça parce qu'au final, en un an ou deux ans de cours, j'ai progressé tellement. Et c'est là que je suis passée à d'autres médiums, enfin à la peinture ou au pastel, l'aquarelle et tout ça. Alors qu'avant, j'étais que sur crayon, stylo. Et du coup, je suis partie en prépa. C'est un peu ce qui m'a sauvée de l'éducation aussi, l'art, parce que j'avais 7 de moyenne. Et ça allait pas du tout. Et quand j'ai vu que j'étais pris en prépa, j'ai arrêté de fumer, j'ai bossé à fond les 3 derniers mois du lycée pour me sortir de là. Et donc, c'est un peu l'art qui m'a sauvé tout ça. Et puis, et c'est en prépa où là, j'ai commencé à avoir un travail politique. Parce que je faisais déjà des manifestations quand j'étais au lycée, mais c'était mes premières, on va dire. Quand c'était la réforme du travail, c'était en 2017. Et j'ai aussi des parents politisés, donc je pense à Ed. Et en fait, c'est quand on a commencé à être en prépa que j'ai vu que bah, l'art, c'était pas juste montrer qu'on savait faire quelque chose, mais qu'il pouvait y avoir un message derrière. Et que du coup, j'ai commencé à le mettre un peu. Au début, j'assumais pas trop. Et puis maintenant, c'est ma force et c'est comme ça qu'on me reconnaît aussi, quoi.
12: Et t'as dit que t'avais fait les Beaux-Arts. Mmh. Les Beaux-Arts, c'est comme une institution, en vrai, dans le monde de l'art. Comment est-ce que t'as réussi à jongler entre message politique et Beaux-Arts ?
11: Bah, justement, en fait, je pense que dans l'art contemporain, dans les institutions, c'est pas très bien vu, l'art politique. Et je pense que c'est aussi pour ça qu'au début, j'ai mis du temps à vraiment l'assumer. Et que c'est ma meilleure pote qui me disait « Mais arrête, c'est de l'art politique. » Enfin, qui me le disait, quoi. Mais sinon, moi... j'avais du mal à le dire au début. Puis vraiment, après, je l'ai assumé quand j'ai vu que, justement, ça faisait aussi réagir, questionner. Enfin, c'est aussi, je pense, le but dans l'art. Et du coup, après, bah, quand on est aux Beaux-Arts, c'est un peu tout le temps de jongler entre un équilibre pour arriver à faire quand même ses études sans se faire virer. et en même temps, à casser les codes aussi. Et donc je suis rentrée dans le... Enfin, je faisais des choses militantes aussi dans l'école. Et puis au début, c'était un peu compliqué parce que du coup, on nous catégorise directement comme la personne militante, féministe ou je sais pas quoi. Et au final, après, il y a eu le syndicat qui a été créé à l'école. Et dès qu'on est devenu un collectif, tout a changé parce que ça n'a rien à voir quoi, quand on est désigné seul.
12: La force du collectif. Quoi.
11: Exactement, voilà.
3: Et tu parlais aussi, Robert Framboise, toi, que tu étais avec d'autres colleuses et d'autres colleurs de rue. Du coup, tu as associé cette notion de « je rebondis sur le collectif ». Où est-ce que se situe la force, en fait, dans le collectif ? Qu'est-ce que c'est que ce truc génial du collectif ?
13: Après, la force du collectif aussi, quand tu colles dans la rue, c'est si tu te fais attraper, tu te sens quand même mieux quand tu n'es pas tout seul. Voilà, il y a quand même ça, parce que... Là, moi, je le fais des fois toute seule. Je me balade avec mon petit pot de colle, mais c'est pas évident forcément de savoir où aller. Quand on est plusieurs, on arrive plus à tenter des choses. Mmh. Et aussi, juste, ça m'a fait penser ce que tu disais, Anatole. J'ai fait récemment un petit livret de coloriage de manifestation. Je t'en enverrai un si tu veux, Anatole.
11: Ça m'intéresse. Moi, j'ai fait partie du collectif des coloreuses féministes à Montpellier en 2020, au tout début, à la création. Et j'ai été jusqu'à la fin, un peu, où ça s'est terminé, je pense, il y a 2-3 ans. Mais du coup, j'ai passé plusieurs années aussi de ma vie à coller dans la rue en collectif. Et même avant, je collais aussi, moi, mes dessins, quand j'en avais en trop, ou des impressions un peu ratées, je sais pas quoi. À chaque fois, en soirée, je prenais une bouteille avec de la colle et mon espèce de gros pinceau. Et quand j'entrais de soirée, à 3 heures, bah, je collais dans la rue. Donc je connais ce genre de truc, j'adore.
12: Et ça rapporte quoi au message de pouvoir le coller dans la rue ?
13: Bah c'est quand même vu. Moi je trouve ça intéressant. Et il y a des, enfin je pense qu'il y a des gens qui seraient pas forcément, comment dire, n'adhéreraient pas forcément au message. Mais comme je mets des trucs très mignons avec, vraiment c'est super kawaii avec un message bien choc, ça passe beaucoup mieux.
3: Est-ce que tu pourrais nous donner un petit exemple?
13: Par exemple, niquer le patriarcat, mais avec des petites matrioshkas trop choupinettes.
3: On en avait encore un autre.
13: Qu'est-ce que j'ai fait d'autre? Après, j'ai beaucoup fait décliner le vive la différence.
3: Ouais.
13: J'aime bien le concept. Alors, j'ai fait avec des personnages de dessin animé, des insectes, des dinosaures, des pastas. Voilà. Après, aussi, j'aime bien les détournements. Bah, là, j'aime pas trop la chasse. Donc, j'avais fait un détournement d'un paquet de Marlboro, mais c'est Malbourré. Avec la même police et tout, et des petites cartouches à la place des cigarettes. Bon, c'est moins mignon.
12: C'est graphique.
13: C'est graphique, exactement.
3: C'est graphique. Trop bien. Et est-ce que ça t'évoque quelque chose, Anatole, de ton côté?
11: Oui, bien sûr.
3: Le mignon. Enfin, je sais pas, est-ce que toi, tu utilises des subterfuges comme ça ou...
11: Oui, ben, je pense que c'est aussi un côté comme ça dans l'art. Ou en tout cas que j'essaie, qu'il y a un côté quand même esthétique qui donne envie de regarder et de s'approcher de plus près. Et moi, c'est un peu pareil, souvent c'est un peu déguisé ou caché, où on se dit « Ah, c'est intéressant, c'est beau » ou je sais pas quoi. Et puis en fait, en se rapprochant, on se rend compte que ça parle de quelque chose d'horrible, quoi. Et donc, je pense que c'est aussi le superfuge de l'art, d'arriver à séduire tout en faisant parler de choses plus difficiles que sinon, si on met directement la violence comme ça, ben en fait, on a un réflexe de notre cerveau de tout de suite partir et pas y faire face, quoi. Alors que quand elle est mise différemment, là, ça nous questionne plus.
12: Après, je trouve que ça questionne aussi, du coup, notre rapport à la violence, surtout en tant que minorité. Moi, j'aime bien, par exemple, tout ce qui est le cinéma body horror, tu sais, le trash, truc où, en fait, ça va mettre en scène des trucs violents. Et en fait, c'est pas forcément pour toutes les oreilles ou pour tout le monde, mais ça va faire vachement de bien parce que ça va exorciser un truc et ça va faire passer un message. Et je sais pas, moi, ça me soulage, quoi.
3: Ça te libère.
12: Ouais, ça me libère d'un poids. Je me dis, ok, je suis pas la seule à vivre ça d'une manière hyper violente, en fait. Même si je suis très d'accord avec vous, c'est hyper important d'arriver à toucher tout le monde. Et j'adore.
3: Mais c'est la différence entre l'intelligent et l'intelligible. Tu sais, c'est que, par exemple, même si c'est du trash, ce que tu mentionnes, tel cinéma et tout, hyper violent, frontal, mais le fait que ce soit choisi de telle manière, assumé, etc., en fait, ça fait partie de l'intelligible et c'est comme ça qu'on peut le recevoir parce qu'on sait qu'il y a cette forme-là, elle est voulue, etc. C'est pas comme si c'était un truc intelligent, mais qu'on sait pas comment le donner au spectateur et du coup, ça fait un truc un peu dérangeant, mais pas tellement constructif. Ouais. Tu vois ce que je veux dire ?
12: Ouais, très bien.
3: Et du coup, c'est intéressant parce que qu'on passe par une forme jolie et en fait, quand tu creuses, là, il y a en profondeur, il y a des trucs un peu trachouille ou cracra un peu plus énervé, machin, ou que tu mettes de l'énervé direct, mais de façon choisie, en fait, c'est un autre chemin, autre biais, quoi.
13: Enfin, moi, je me censure quand même parfois, parce que je colle souvent à côté d'une école primaire. Donc là, j'ai fait, par exemple, les animaux, quand on parle des animaux, on parle toujours du mâle. Donc j'ai fait toutes les femelles animaux avec écrit à chaque fois non féminin. Parce que ça, là, je me suis dit que c'était quand même mignonnet à côté d'une école.
3: Carrément.
13: Et j'ai fait, bon ça je ne l'ai pas mis trop près de l'école quand même, une déclinaison de fruits vulves. Parce que la vulve, je trouve qu'on ne la voit pas assez dans l'espace public. Autant il y a des zizi dessinés un peu de partout. Voilà, donc vive à la vulva.
3: Vive à la vulva. Mais c'est bien, du coup, c'est pas vraiment de la censure, c'est que tu t'es adapté aussi.
13: Oui, je m'adapte quand même à l'environnement. On va pas les traumatiser.
3: T'as mis toute ta pédagogie en place pour que le message y passe de façon.
13: Voilà.
3: C'est important, cette manière de faire passer le message, quoi.
12: Et comment tu choisis les emplacements où tu vas coller ?
13: Avant, je collais un peu n'importe où, mais quand j'ai passé, je sais pas, une heure sur un dessin au Posca, parce que je colle des trucs que j'ai fait à la main, maintenant, je vais dans des endroits où je sais que ça peut potentiellement rester, parce que quand il y a un connard, je peux le dire, ou marqueur qui passe derrière et qui me grabouille tout, c'est un peu décourageant.
12: Mmh. Ouais.
13: Donc, de temps en temps, maintenant, je fais des trucs aussi avec l'ordinateur, comme ça, je peux les réimprimer. Je vais pas travailler dans le
3: et
13: vent,
3: placarder,
13: voilà, pour rien.
3: Carrément. Et toi, Anatole, tes œuvres, elles sont où? Elles sont destinées parfois à l'espace public, la rue, etc. Et parfois, c'est quoi? C'est des structures? C'est quoi? Enfin, qu'est-ce que tu fais exactement? En ce moment, par exemple. Ou n'importe, raconte.
11: Donc j'ai des choses, oui, dans l'espace public, par exemple, je fais des fresques. Et j'ai une fresque, par exemple, qu'on peut voir aux Altropismes, qui est dans la très grande salle, et qui est un portrait de 5 femmes ouïghours qui sont sorties des camps en Chine, dans la zone colonisée, du coup, du Turkestan oriental. Donc voilà, et là c'était pareil, j'ai dû m'adapter aussi au public parce que moi je fais plutôt des trucs un peu trash et tout ça. Et là c'était pour un lieu de fête quand même, où il y a aussi beaucoup d'enfants. Donc j'ai choisi plutôt de représenter ces femmes qui sont plutôt avec des portraits fiers et qui sont combattantes, quoi. Et pas vraiment l'horreur qui se passe là-bas. Que par contre j'avais, au Quai du Vert d'Anson, j'avais fait des fresques sur un peu plus les horreurs des camps de là-bas. Et après, sinon, moi, je participe à des expositions. Mais c'est pour ça que c'est important pour moi qu'il y ait de l'art qui soit dans la rue, accessible à tout le monde. Parce que je sais qu'il n'y aura pas tout le monde. Et ce n'est pas la même partie de la population qui va aussi dans des expositions. Donc c'est pour ça que c'est important aussi pour moi, les deux. Et aussi, je suis tatoueuse à côté. Et donc, pour moi, la peau, c'est aussi une autre manière d'exprimer l'art et d'avoir de l'art un peu partout, quoi, que ce soit sur les murs, sur les dessins, sur la peau. Et là, en ce moment, par exemple, je pars en résidence artistique en forêt amazonienne du Brésil.
3: Ah, waouh!
11: Ouais.
3: je pars dans la Creuse, on va trouver une maison pour faire une résidence d'une semaine, c'est genre wouhou!
11: Et là, je pars samedi, là, enfin, dans quelques jours. Et en fait, on sera avec un peuple autochtone qui s'appelle les Nokekoi, et on va travailler avec elle et eux. Qui eux aussi veulent se considèrent aussi comme artistes, et du coup qu'on fasse une expo un peu en collectif entre des personnes d'autres origines et aussi des personnes autochtones qui voudraient montrer leur art un peu au monde et aussi faire parler de leur situation, qui sont aussi dans des situations un peu compliquées, amenées à disparaître. Mais sinon, si je peux donner un exemple d'une œuvre que j'ai faite pour que vous voyez un peu à quoi ça ressemble. Comme je disais, je travaille sur les matières qui restent, et j'ai fait beaucoup de travail sur la police aussi, justement, tout un projet là-dessus. Et où du coup j'ai commencé pendant les Gilets jaunes, donc en 2019, où j'allais ramasser dans la rue, dans les manifestations, tout ce qui était jeté. Et donc il y avait les gaz lacrymogènes des CRS et aussi les tracts des manifestants. Et en fait, avec les tracts des manifestants, j'ai broyé, j'ai refait du nouveau papier. Donc c'est avec les revendications des manifestants. Et en fait, avec les gaz lacrymogènes où il y a les palais dedans, j'ai pris la poudre et j'ai dessiné dessus sur ces nouveaux papiers. Et donc quand on voit, on a l'impression que c'est un papier fabriqué. Mais donc c'est de la poudre, ça fait comme un peu du fusain, donc c'est hyper facile en fait à dessiner. J'ai dessiné avec mes doigts, et donc on se dit un dessin au fusain et tout ça, et on se rapproche et on voit que c'est quand même toxique, ça pue et tout ça, et que en fait ça parle de violence policière, quoi.
12: Et ça a permis cette œuvre-là, elle t'a permis de te réapproprier quelque chose, qu'est-ce qu'elle t'a apporté de faire?
11: Moi j'ai l'impression de vivre aussi mes œuvres, et donc c'était un travail qui était assez compliqué parce que j'ai fait beaucoup de manifestations où je me suis mis vachement en danger en récupérant les bombes lacrymogènes de la police. Et donc forcément ça m'a mis en danger, je me suis pris beaucoup de gaz des fois j'étais en première ligne et tout ça, mais j'ai vécu le truc et puis même après pour récupérer toute la poudre, bah, c'est hyper toxique et donc j'ai vraiment vécu le truc, mais pareil moi ça me permet d'extérioriser aussi toute la violence que j'ai pu voir et à chaque fois je faisais une feuille par manifestation et donc avec à chaque fois un nouveau truc qui était dessiné, donc une fois c'était toute la par rapport à une photo que j'avais prise, toute la fumée de la manifestation. Après c'était j'avais fait en tampon les palais, et en fait quand on fait des tampons des palais ça fait un smiley, et en fait je trouvais ça hyper intéressant parce que c'est un peu la réponse de la police aux revendications des manifestants. Et donc voilà, à chaque fois il y avait quelque chose de nouveau, mais c'est vrai que ça me permet vachement d'extérioriser tout ça qui est en moi.
12: Ouais. Voilà. Un peu le but de l'art, finalement, aussi. C'est génial. Et moi, j'ai une question. L'actualité, comment est-ce qu'elle vous influence ?
13: Alors, moi, j'ai fait un Trump cochon. McBacon Great Again. Mais ça me traumatise tellement. Là, je me dis qu'il faut que je fasse un truc sur l'ICE. Mais en fait, là, en ce moment, l'actualité est tellement affreuse de partout que, en fait, ça m'a un peu coupé les pattes.
12: Ouais.
3: Et justement, comment, du coup, il te faut un temps de digestion. Qu'est-ce qui se passe quand tu vois un sujet qui est hyper violent, hyper dur, etc., et que tu vas finalement en faire quelque chose que tu vas coller dans l'espace public aux yeux de tous. Qu'est-ce qui se passe entre ce que tu reçois comme violence de l'information et de la réalité du monde et l'acte artistique de créer, de coller. En fait, il y a un process, tu laisses digérer.
13: Là, parfois, j'arrive vraiment, je fais le dessin, je vais le coller le soir même ou souvent après l'apéro, comme disait Anatole tout à l'heure. Et là, vraiment, il faut que je digère. Là, je trouve que tout est vraiment trop horrible. Après, moi, je fais des trucs plus légers aussi. Par exemple, une fois, après un date Tinder absolument atroce, je suis allée coller un petit message dans la rue « Va te frotter le bois à la térébenthine ». Voilà, c'était une petite
3: c'est
13: dédicace.
3: C'est poétique. En plus, c'est vraiment poétique. J'adore la térébenthine. On aime les blagues aujourd'hui. Est-ce que ça te parle, toi, ce process de, des fois, tu as des temps de digestion avec des trucs qui sont tellement trash que, ou alors c'est action-réaction
11: Je pense que ça dépend, mais je vois exactement ce que tu veux dire. Moi, j'ai beaucoup travaillé sur la Palestine, justement, toute cette dernière année, depuis 2 ans. Et j'ai été au Caire justement pour la marche To Gaza. On devait marcher dans le désert jusqu'à la frontière. Bon, on s'est fait arrêter par les Égyptiens, mais en tout cas, j'y étais et j'ai travaillé là-dessus. Et même, je suis dans le collectif aussi pour les flottis. Et donc, je leur ai fait des animations vidéo, des dessins, du montage vidéo aussi pour toute la com et tout ça. Donc forcément, c'est des choses qui me touchent beaucoup. Mais je pense qu'aussi, je suis beaucoup habituée à la violence par rapport à, je pense, à plein de autres personnes. Et que, du coup, des fois, j'ai du mal à me rendre compte que c'est violent, vu que je travaille sur la violence au quotidien. Et que même sur mon téléphone ou dans mes affaires, j'ai plein de photos d'animaux morts, de massacres, enfin, que des trucs horribles. Mais en fait, je me suis habituée à ça parce que finalement, comme je travaille là-dessus, et bah, c'est différent, il y a quand même une distance que je mets. Et au final, quand pareil, je rends que le travail est fini, je pense qu'il y a toute une émotion qui m'a parcouru tout le long, qui est là-dedans à la fin, quoi. Et du coup, je vois ce que tu veux dire. En ce moment, bah, l'actualité, c'est vraiment horrible. J'ai vraiment du mal, J'ai plutôt tendance à pas vouloir la voir, mais on la voit quand même dans tous les cas. Et pareil, j'aimerais bien faire un truc sur ce qui se passe aux États-Unis en ce moment. Mais voilà, je suis contente de partir justement en Amazonie brésilienne parce que je pense que j'ai besoin d'être aussi sur le terrain. Parce que quand on est trop pour moi en tout cas, derrière l'écran, à voir l'actualité qui passe, et on se sent vraiment désemparé. Alors que dès qu'on est en collectif et qu'on est sur place, sur le terrain, bah, c'est là qu'on voit le pouvoir d'action qu'on a et que d'un coup, un peu le fait d'être, de pas pouvoir agir, et bah, d'un coup, on se sent avec une grande force collective et tout ça, voilà.
3: Ça donne de l'espoir aussi.
11: Ouais.
12: Est-ce que c'est important pour toi de conjuguer activisme et art ?
11: Oui, bah sur ma bio Instagram, j'ai marqué artiviste.
12: Ah.
11: Et justement, c'est un terme qui mélange artiste et activiste et qui est de base un mouvement artistique et que j'avais trouvé ça génial, ce terme-là. Et du coup, je me définis aussi comme ça. Enfin, pour moi, c'est important parce que comme j'ai de l'art politique, je pourrais pas. Enfin, je connais par exemple des artistes qu'on même on a vu quand on était en cours, qui font de l'art politique, mais qui sont pas du tout politisés, ou du coup des fois c'est un peu de l'appropriation, ou c'est capitalisé sur des causes qui en fait qui les comprennent pas forcément, ou qui ils disent critiquer, mais en fait ils font partie du problème. Donc il y a beaucoup d'artistes comme ça très connus, et donc pour moi c'est important. Bah, d'à côté faire des choses et puis aussi de le montrer dans l'art, c'est deux moyens d'action mais qui vont aussi ensemble, quoi.
3: Carrément, merci. Robert Framboise, juste avant d'aller malheureusement vers la fin de cette émission, t'as dit un truc au tout début et j'aimerais bien qu'on en discute, si tu veux bien. T'as parlé du syndrome de l'imposteuse, comment on dit, impostrice.
13: Bah, ouais. Tu vois, par rapport à Anatole, je me sens beaucoup moins légitime d'être là.
11: Il faut pas.
13: Non, mais je sais, mais...
12: Mais c'est dur.
13: Parce que moi, je fais ça un peu comme un hobby. C'est vraiment... je travaille à côté et de temps en temps je dessine et je vais coller dans la rue. C'est pour ça que je me sens pas forcément, puis je m'inspire de pas mal de trucs, donc je me sens pas forcément artiste à proprement parler.
3: Ok, voilà. Mais tu colles quand même dans la rue et avec des dessins et des messages hyper forts et qui servent à faire avancer le monde.
13: Oui, tout à fait, mais je sais pas, c'est un...
3: Mais je comprends,
13: je travaille sur moi.
12: C'est ça qui fait ta grande force, c'est que même si t'as un syndrome très fort, t'arrives quand même
3: à le faire.
12: À rentrer en mouvement, quoi.
3: Oui. Ouais, exactement.
12: Et ça, c'est fort, et ça, tu peux t'applaudir.
3: Ouais, c'est clair. Et ouais, ce syndrome-là, il est cruel, et même quand des fois ça va mieux, après, des fois, il redébarque. Enfin, je veux dire, je connais ce truc... Ça met parfois des années à dire je suis machin, enfin je fais ça, enfin c'est vraiment particulier, quoi. Puis c'est un monde qui est un peu à part parfois.
11: Ouais, je suis d'accord. Bah moi aussi j'ai un peu du mal. Là je dis que je suis artiste, mais d'habitude quand on me pose la question dans la rue, enfin dans des rencontres comme ça, je dis j'essaye d'être artiste.
3: Mmh.
11: Et avant je disais bah je fais des études d'art. Et donc je comprends ce truc là, mais pour moi il y a justement un côté hyper élitiste dans l'art qu'il faut casser, et que en fait pour moi tout le monde a une âme d'artiste et peut l'être, et il n'y a pas besoin d'avoir de diplôme ou d'avoir de certification ou je sais pas quoi, tant qu'on fait quelque chose de créatif, en fait c'est de l'art et on est artiste, quoi.
3: Ouais.
13: C'est beau, Anatole.
3: Et puis après on se définit aussi comme on a envie de se définir. Tu peux même t'inventer un mot qui tirait mieux que tout ça.
13: Il faut que je cherche.
3: Ouais. Mais tu vois. Mais ouais, c'est intéressant. Ça parle de notre regard sur nous-mêmes, nos positionnements.
12: Et en plus, paradoxalement, il n'y a pas beaucoup d'hommes, je trouve, qu'on a reçus dans cette émission qui disent qu'ils ont un syndrome de l'imposteur. Il y en a moins.
13: Je pense que c'est assez féminin. J'ai encore envie d'accuser le patriarcat.
3: Allez, vas-y.
12: Tiens donc.
3: Tu peux leur remettre un petit revers si tu veux avant la fin.
13: Non, mais c'est vrai que les hommes que je connais qui collent, je pense pas qu'ils se posent la question. Mais bon.
3: Eh ben c'est très bien qu'on soulève ce sujet et c'est très bien qu'on soit attentive pour observer et en parler même en off. Enfin, je veux dire pas forcément dans l'émission pour lancer débat ou quoi, mais pour nous pour commencer à
12: se réapproprier notre art aussi, c'est
3: ouais.
12: Ce truc là, quoi.
13: Ouais,
3: avoir un œil là-dessus et tout, c'est vrai. Je réfléchis dans les émissions de l'année dernière, du coup, c'est hyper intéressant. Merci pour ça. Tu
13: avec
3: vois, ton syndrome de l'imposteuse est très bienvenu et gloire à lui.
13: Merci.
3: Allez, on va glisser tout doucement vers la fin. Except si vous voulez ajouter quelque chose. un truc super important, c'est le moment. Sinon, vous allez ajouter un mot important. Un mot important, c'est le mot de la fin. Et si vous deviez donner un seul mot pour définir votre rapport à la création, quel serait ce mot?
11: Moi, je dirais artivisme, du coup.
3: Artivisme pour Anatole.
12: Génial.
13: Moi, je fais faire un petit mignon trash.
3: Mignon trash.
13: Voilà, un petit oxymore.
3: Trop bien, mignon trash et artivisme. Merci beaucoup, Robert Framboise et Anatole.
13: Merci à toi.
11: Merci.
3: Et merci à Alice Rollet à la réalisation.
13: Merci.
3: Et à bientôt sur les chemins de la création. 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

0: On a déjà bien entamé cette année 2026 et on a commencé à s'imaginer ce qu'elle sera, même sans se soucier de savoir si, ça fait beaucoup de S, pour une raison ou pour une autre, on ira jusqu'au bout. On y pense ou on n'y pense pas du tout. C'est selon de quel côté penche la vie prise dans les événements et les aiguilles du temps. Peut-être avez-vous pensé à changer quelques trucs, comme pour repartir d'un bon pied, se donner bonne conscience. Allez, on se dira que l'on a pris de nouvelles résolutions. Tout comme le chante haut et fort Ben Mazouet dans son dernier album intitulé « Famille ».
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Ben Mazuer, Résolution. Allez, on change de tout à fait, on passe à autre chose. 30 ans, 30 ans, c'est généralement l'âge auquel tout nous ramène encore à notre jeunesse, notre tendre jeunesse. Normalement, c'est pas bien vieux, mais pour une vie artistique, 30 ans de scène, ça commence à faire. Et pour fêter ça, Debout sur le Zinc sort Mémoire électrique, le 11e album studio du groupe, qui, pour nous embarquer dans sa poésie et nous mettre en garde contre les opportunistes, ne manque pas de cœur.

Voilà, je ne manque pas de cœur, part debout sur le zinc. Allez, aujourd'hui, on fait un peu du saut de mouton, enfin, en tout cas pour l'instant, avec les chansons et les groupes ou les artistes. On passe à Bertrand Betsch. Et Bertrand Betsch, qui est du genre à donner chaque année de ses nouvelles plutôt deux fois qu'une. Je veux dire par là, un peu comme Murat en son temps, c'est plutôt deux albums par an. En 2024, il sortait Kit de survie en milieu hostile, son 20e album, et je n'ai même pas eu le temps d'en proposer un titre, qu'il en a déjà sorti deux autres, mais je préfère encore rester sur ce magnifique, voire ce bouleversant album à la poésie déclinée avec élégance et simplicité. Et vous, est-ce qu'il ne vous arrive pas, dans ce monde brutal et hostile, d'avoir une pensée pour une relation de jeunesse ? Et toi, que deviens-tu ?

Voilà, et toi, que deviens-tu, Bertrand Betch? Allez, au hasard d'une balade chez un disquaire du coin, en fouinant un peu dans les bacs, je tombe sur un nouvel album de Dominica. Comment ça? On me dit jamais rien, moi, mince, même pas prévenu. Et pourtant, j'ai dans les mains cet opus intitulé Reflets du monde lointain. En fait, il s'agit d'un EP 8 titres sorti en 2023, oui. Pour Dominica, 8 plages, c'est un EP. Bref, il sonne comme un écho de l'album précédent, Le Monde Réel, qui faisait 10 pistes. Oui, 10 pistes, ça fait jamais que 2 de plus pour un album. Donc voilà, 8, c'est un EP. Mais revenons à cet EP. C'est avec cet émouvant et poignant reflet du monde lointain et les yeux dans le soleil.

Voilà, Dominica, Les yeux dans le soleil, un très bel album, donc reflet du monde lointain, je vous le conseille. Enfin, c'est un EP, soi-disant, mais bon, pour moi, c'est un album, 8 titres, c'est déjà pas mal. Donc, voilà, il est sorti en 2023, hein, donc c'est vrai que Dominica ne fait pas toujours de la pub autour de ses albums, et voilà, c'est le cas là. Allez, on change de registre avec Feu Chatterton et ce magnifique album Labyrinthe. J'en finis pas, hein, de l'écouter. Je sais, je vous en ai déjà fait profiter dans cette balade, mais dans une autre balade, mais dans Vagabondage. Et là, je trouve encore des choses à découvrir dans cet album, dans lequel Arthur Teboul fait des emprunts à deux grandes figures de la poésie, Ferré avec Carousel, dont nous avons déjà parlé dans une balade précédente, et Aragon, dont il arrange légèrement le poème L'étranger, en ponctuant le texte à propos de la vieillesse, d'un refrain répétitif sublimé par le chant de l'artiste. On écoute L'étranger par Feu Chatterton.

Voilà, Feu Chatterton. Allez, on passe à une autre chanson du même album, hein, d'accord? Si la voix et l'interprétation d'Arthur Teboul est essentielle à la façon de recevoir l'intensité et les subtilités poétiques des textes, Feu Chatterton est bien un groupe de cinq musiciens créateurs offrant un univers musical identifiable et libre, au style souvent électro new wave, pop rock. Autre titre de cet album, Baisse les armes, comme une invitation à mettre ses émotions à découvert et s'en trouver fort d'affronter sans armes et sans armure les réalités toutes humaines.

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1: Voilà, les thèmes explorés par Feu Chatterton sont tout azimuts, mais l'écriture, qu'elle soit empreinte ou création originale, offre toujours une poésie exceptionnelle et intense, d'une grande sensibilité, ou alors explore les réflexions d'une profondeur vertigineuse. Ainsi, dans Mon frère, l'idée d'une humanité en pleine dégringolade semble chasser le moment où il faudrait au contraire se serrer les coudes. Feu Chatterton raisonne sur le rapport entre la nature humaine et la violence du monde et sur l'indifférence en cascade jusqu'au moment où la haine s'abat sur l'homme esselé. Rappelant au temps des nazis, ils sont venus du pasteur Martin Niemöller. Et en ces temps sombres où la brutalité et les dictatures semblent d'une manière ou d'une autre s'imposer au profil des gouvernances, peut-on espérer au pire des moments, se rappeler à une humanité solidaire. Feu Chatterton, avec son « Où étais-tu mon frère ?», semble plutôt pessimiste à ce propos et la musique donne force au raisonnement.

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Voilà, Feu Chatterton, mon frère, où étais-tu ? Eh bien, il est possible que Bruno Ruiz, dans son album « Nous », sorti en 2001, réponde par avance à la chanson. À cette chanson, en tout cas. C'est que des frères, il y en a tellement et de tellement différents. Alors, de quel frère parle-t-on ?

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1: Voilà, j'ai des frères par Bruno Ruiz. Allez, on change de registre avec Mathieu Cotte. Enfin, presque. L'artiste nous a quittés soudainement en 2008, en en laissant plus d'un orphelin de sa verve poétique et engagée. Le temps de s'en remettre, quelques années plus tard, en 2021, un collectif d'une vingtaine d'artistes retrouve pour reprendre son répertoire et sortir ce superbe bijou intitulé, comme un clin d'œil à Magritte, « Ceci n'est pas un disque de Mathieu Cotte ». En voici un extrait avec cette chanson plutôt mélancolique pour évoquer, après une séparation, cette solitude sertie de maladresse et la flamme amoureuse qui ne s'éteint pas malgré le temps qui passe. « Tu me manques » est chantée a cappella par les Sœurs Goudron, une compagnie de 6 chanteuses comédiennes dont les spectacles au ton plutôt engagé généralement sont initialement joués dans les rues. Les Sœurs Goudron.
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Ah oui, c'est vrai que ça s'arrête d'un seul coup. J'avais oublié de te le dire, Tao. Il a été très attentif. C'est un technicien hors pair. Allez, on continue avec Mathieu Cotte, qui est repris donc par ce collectif. Donc, il faut le savoir, cet album a été réalisé sous la houlette de Cédric Laronche, oui, le fondateur même du festival.

0: avec l'espoir de ne surtout pas refaire ce monde à notre image. Et c'est tout le collectif d'artistes dont vous reconnaîtrez peut-être tour à tour les voix qui s'est attaché à nous transmettre cette écriture avant qu'il ne soit trop tard.
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Ah, les copains de Mathieu Cotte, ça pourrait être aussi le titre de l'album. Le titre qu'on vient d'écouter s'intitule La fin du monde et est bien extrait d'un album qui s'intitule Ceci n'est pas un disque de Mathieu Cotte, une manière de rendre hommage à Mathieu Cotte par une vingtaine d'artistes. Revenons à ma petite balade chez les disquaires. Comme pour Dominica avec le reflet du monde lointain, je découvre un nouvel album de Brigitte Fontaine. Après la sortie de Pick Up et ses 12 titres en 2024, la libre et malicieuse artiste nous livre une suite de cet opus avec Pick Up Face B. Eh oui, comme si on sortait un vinyle avec une face A, puis quelques mois après, la face B. Il s'agit en fait de 8 titres, dont 6 inédits, enregistrés toujours avec Areski et produits par Lumignanas lors des sessions de Pick Up, et 2 chansons en version réorchestrée de ce même album. À part Tango et Cheveux d'ange, les autres plages s'intitulent

Inédit 1, inédit 2, 3 ou inédit 4. Ce dernier cogne bien et offre une belle ambiance rock'n'roll sur laquelle se pose à merveille la voix, la poésie de Brigitte Fontaine.

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1: Voilà, l'éternelle Brigitte Fontaine, inédit 4, extrait donc de Pick-up face B. Paradoxalement, le concept de fin du monde semble un thème d'une inspiration infinie. Je change totalement de sujet par rapport à ce qu'on vient d'entendre, bien que... Et ce n'est pas nouveau. Rappelez-vous de Gérard Palapra. Pour l'heure, on a commencé cette balade avec des bonnes résolutions de la nouvelle année, alors dans la valise des belles intentions, on peut penser à y placer quelques priorités au cas où les jours de l'humanité seraient comptés. Et pour ce jeu, les idées ne manquent pas. Voici la fin du monde selon Sam Sauvage.

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1: Et après la fin du monde, alors qu'est-ce qu'on fait? On se retrouve avec Gaëtan Roussel pour sans attendre vivre la suite. Une chanson en duo avec Solane, extraite de l'album Marjolaine.

Voilà, au cours de cette balade vagabonde, vous avez écouté Gaëtan Roussel, Sam Sauvage, Brigitte Fontaine, les copains de Mathieu Cotte, Bruno Ruiz, Feu Chatterton, Dominica, Bertrand Betch, Debout sur le Zinc et Ben Mazoué. Au revoir et bon vagabondage.

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Elle est américaine et elle porte des habits chinois. 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
3: Là, j'en ai connu des gens, des petits, des moyens, des grands, des filles, des doyens, des chiants, des flics très malsains, méchants, des piches, des catins vraiment, des types très malins, étranges, des juifs, des rabbins, des rams, des crises, des marins, des bandes.
1: Personne n'avait une gueule de télé, quoi. C'est-à-dire que maintenant, quand on regarde la télé, c'est des blondes qui présentent le JT et des bruns qui présentent des jeux. En gros, hein, je schématise. Donc en fait, là, on avait d'un seul coup, on avait des... Mais tous ceux qui étaient là, c'était, ils avaient des gueules de, où ils faisaient de la radio, ils étaient journalistes à Libé ou machin, etc. Donc quand ils venaient, ils avaient des gueules, quoi.
4: Ça, ce sont les souvenirs les plus précis que j'ai de la radio. C'était quelque chose auquel ils tenaient, alors qu'on sait maintenant que ça n'a plus de valeur et que ça se jette régulièrement au fur et à mesure des progrès. Ça trônait dans la pièce, comme plus tard les gens feront à la télévision en mettant des meubles somptueux, en mettant des décors, des pots de fleurs dessus. C'est un objet plus qu'usuel, hein. C'est un objet de décor. Ça, c'est tout à fait étonnant.
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Heureusement que la nuit tombe progressivement, vous trouvez pas? Vous vous rendez compte si tout s'éteignait tout d'un coup? Comme une bougie, quoi. T'es là, t'avances tranquillement, tu vois tout, tu reconnais tout le monde et boum, sans prévenir. Tout d'un coup, t'y vois plus rien. Moi, ça me flanquerait de ces trouilles.

0: qu'autant de voyeurs que de femmes et d'hommes. 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